0: les usines des deux pays. Chacun annonce suspendre ses frappes, mais la tension reste vive dans la région alors qu'Israël continue ses opérations militaires au Liban. Ce lundi encore, 14 personnes sont mortes dans des frappes de Tsahal au sud du Liban. Ils sont sans doute un peu fatigués. Les Diables Rouges ont atterri à Seattle vers minuit, à une semaine de leur entrée en lice à la Coupe du Monde. Après 10 heures de vol, il était à peine 15 heures sur place. Alors pas question d'aller se coucher pour l'équipe nationale belge. Direction le centre d'entraînement pour visiter les installations et réaliser une première séance malgré le décalage. Le premier match des Diables Rouges dans ce mondial, ce sera le 15 juin face à l'Égypte. Voilà pour l'essentiel de l'actualité. Merci de nous écouter.
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0: Il est 3 heures.
1: Milan Berkmans pour ses informations. Une épaisse fumée et une odeur de métal brûlé en ce début de soirée à Aubourg, près de Mons, où un incendie s'est déclaré hier soir sur le site de broyage de métaux de Commessambre. Les autorités recommandaient aux riverains du site de fermer portes et fenêtres et d'éteindre les systèmes de ventilation pour éviter d'entrer en contact avec la fumée. En début de nuit, la zone de secours parlait de 400 tonnes de carcasses de voitures en feu. De nombreux pompiers étaient mobilisés ainsi que la protection civile. L'incendie a depuis lors été maîtrisé. Aucun blessé n'est à déplorer. Aucune école n'a demandé à reporter ou adapter les tests du CEB, CE1 et CESS, les épreuves certificatives externes. C'est ce qu'indiquait la ministre de l'Enseignement en Fédération Wallonie-Bruxelles, Valérie Glatini, hier soir en commission. Ces derniers jours, les protestations contre les réformes du gouvernement ont particulièrement perturbé l'organisation des examens de fin d'année, épreuves internes. Et la question se pose aussi pour les épreuves externes qui pourraient ne pas avoir lieu par manque de professeurs. Mais la ministre se veut rassurante. Dans des circonstances exceptionnelles, les conseils de classe conserve la possibilité de statuer au cas par cas et d'utiliser les autres tests réalisés pendant l'année pour évaluer les élèves en fin d'année. Le calme de retour, ou du moins en partie, au Moyen-Orient. Après 24 heures d'attaques et de ripostes entre Israël et l'Iran, les coups de fil de Donald Trump à Benjamin Netanyahou semblent avoir porté leurs fruits. Après plusieurs alertes sur des sites militaires et dans des usines des deux pays, chacun annonce suspendre ses frappes. Mais la tension reste vive dans la région, alors qu'Israël continue ses opérations militaires au Liban. Ce lundi encore, 14 personnes sont mortes dans des frappes de Tsahal au sud du Liban. Ils sont sans doute un peu fatigués. Les Diables Rouges ont atterri à Seattle vers minuit, à une semaine de leur entrée en lice à la Coupe du Monde. Après 10 heures de vol, il était à peine 15 heures sur place. Alors pas question d'aller se coucher pour l'équipe nationale belge. Direction le centre d'entraînement pour visiter les installations et réaliser une première séance malgré le décalage. Le premier match des Diables Rouges dans ce mondial, ce sera le 15 juin face à l'Égypte. Voilà pour l'essentiel de l'actualité. Merci de nous écouter.
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0: Il est 4 heures.
1: Milan Berkmans pour ses informations. Une épaisse fumée et une odeur de métal brûlé en ce début de soirée à Aubourg, près de Mons, où un incendie s'est déclaré hier soir sur le site de broyage de métaux de Commessambre. Les autorités recommandaient aux riverains du site de fermer portes et fenêtres et d'éteindre les systèmes de ventilation pour éviter d'entrer en contact avec la fumée. En début de nuit, la zone de secours parlait de 400 tonnes de carcasses de voitures en feu. De nombreux pompiers étaient mobilisés ainsi que la protection civile. L'incendie a depuis lors été maîtrisé. Aucun blessé n'est à déplorer. Aucune école n'a demandé à reporter ou adapter les tests du CEB, CE1 et CESS, les épreuves certificatives externes. C'est ce qu'indiquait la ministre de l'Enseignement en Fédération Wallonie-Bruxelles, Valérie Glatini, hier soir en commission. Ces derniers jours, les protestations contre les réformes du gouvernement ont particulièrement perturbé l'organisation des examens de fin d'année, épreuves internes. Et la question se pose aussi pour les épreuves externes qui pourraient ne pas avoir lieu par manque de professeurs. Mais la ministre se veut rassurante. Dans des circonstances exceptionnelles, les conseils de classe conserve la possibilité de statuer au cas par cas et d'utiliser les autres tests réalisés pendant l'année pour évaluer les élèves en fin d'année. Le calme de retour, ou du moins en partie, au Moyen-Orient. Après 24 heures d'attaques et de ripostes entre Israël et l'Iran, les coups de fil de Donald Trump à Benjamin Netanyahou semblent avoir porté leurs fruits. Après plusieurs alertes sur des sites militaires et dans des usines des deux pays, chacun annonce suspendre ses frappes. Mais la tension reste vive dans la région, alors qu'Israël continue ses opérations militaires au Liban. Ce lundi encore, 14 personnes sont mortes dans des frappes de Tsahal au sud du Liban. Ils sont sans doute un peu fatigués. Les Diables Rouges ont atterri à Seattle vers minuit, à une semaine de leur entrée en lice à la Coupe du Monde. Après 10 heures de vol, il était à peine 15 heures sur place. Alors pas question d'aller se coucher pour l'équipe nationale belge. Direction le centre d'entraînement pour visiter les installations et réaliser une première séance malgré le décalage. Le premier match des Diables Rouges dans ce mondial, ce sera le 15 juin face à l'Égypte. Voilà pour l'essentiel de l'actualité. Merci de nous écouter.
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0: Il est 5 heures.
1: Milan Berkmans pour ses informations. Une épaisse fumée et une odeur de métal brûlé en ce début de soirée à Aubourg, près de Mons, où un incendie s'est déclaré hier soir sur le site de broyage de métaux de Commessambre. Les autorités recommandaient aux riverains du site de fermer portes et fenêtres et d'éteindre les systèmes de ventilation pour éviter d'entrer en contact avec la fumée. En début de nuit, la zone de secours parlait de 400 tonnes de carcasses de voitures en feu. De nombreux pompiers étaient mobilisés ainsi que la protection civile. L'incendie a depuis lors été maîtrisé. Aucun blessé n'est à déplorer. Aucune école n'a demandé à reporter ou adapter les tests du CEB, CE1 et CESS, les épreuves certificatives externes. C'est ce qu'indiquait la ministre de l'Enseignement en Fédération Wallonie-Bruxelles, Valérie Glatini, hier soir en commission. Ces derniers jours, les protestations contre les réformes du gouvernement ont particulièrement perturbé l'organisation des examens de fin d'année, épreuves internes. Et la question se pose aussi pour les épreuves externes qui pourraient ne pas avoir lieu par manque de professeurs. Mais la ministre se veut rassurante. Dans des circonstances exceptionnelles, les conseils de classe conserve la possibilité de statuer au cas par cas et d'utiliser les autres tests réalisés pendant l'année pour évaluer les élèves en fin d'année. Le calme de retour, ou du moins en partie, au Moyen-Orient. Après 24 heures d'attaque et de riposte entre Israël et l'Iran, les coups de fil de Donald Trump à Benjamin Netanyahou semblent avoir porté leurs fruits. Après plusieurs alertes sur des sites militaires et dans des usines des deux pays, chacun annonce suspendre ses frappes. Mais la tension reste vive dans la région, alors qu'Israël continue ses opérations militaires au Liban. Ce lundi encore, 14 personnes sont mortes dans des frappes de Tsahal au sud du Liban. Ils sont sans doute un peu fatigués. Les Diables Rouges ont atterri à Seattle vers minuit, à une semaine de leur entrée en lice à la Coupe du Monde. Après 10 heures de vol, il était à peine 15 heures sur place. Alors pas question d'aller se coucher pour l'équipe nationale belge. Direction le centre d'entraînement pour visiter les installations et réaliser une première séance malgré le décalage. Le premier match des Diables Rouges dans ce mondial, ce sera le 15 juin face à l'Égypte. Voilà pour l'essentiel de l'actualité. Merci de nous écouter.
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0: Bonjour, il est 5h30, vous écoutez Classique 21 et nous sommes le mardi 9 juin. Bon réveil à notre écoute.
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Bonjour et bienvenue dans ce Time Machine. Alors, il y en a un qui aujourd'hui doit se sentir bien, feel good, c'est le chanteur de Muse qui fête aujourd'hui son anniversaire et que nous venons d'entendre sous cette reprise flamboyante de cette composition de Nina Simone. Alors, à l'occasion de cet anniversaire, coup de projecteur ce mardi sur Matt Bellamy, l'homme qui a transformé avec ses copains de collège, ils se sont vraiment connus à l'école, Muse en l'un des groupes les plus spectaculaires du rock contemporain. Formé très jeune au piano à l'âge de 6 ans et puis à la guitare, ce musicien a développé, c'est vrai, un style très inspiré par différents courants, dont le nom du groupe, Muse, mêlant ainsi rock alternatif, musique classique, électronique et même disco sur le dernier single en date. En parallèle de Muse, Matt Bellamy, on l'a retrouvé aussi au sein du super groupe de Jad Hatch Club Band, aux côtés de Graham Coxon de Blur ou encore de Miles Kane, revisitant dans cette formation quelques pépites des 60s. Muse, qui est aussi dans l'actualité avec son 10e album de Wow Signal qui sortira pour la fin de ce mois de juin. Embarquons donc dans ce petit Time Machine pour un voyage à travers la discographie de Muse. Et on va commencer par un style plutôt romantique et cosmique en explorant le dernier album en date de Muse avec le morceau Verona, extrait de cet album sorti en 2022, Will of the People. Bon réveil sur Classique 21.

Extrait de ce 10e album de Muse, de Wow Signal, qui sortira à la fin du mois de juin. Aujourd'hui dans Time Machine, on s'intéresse à la carrière de Matt Bellamy, puisqu'il fête aujourd'hui son anniversaire. Lui qui a formé avec l'un des membres de Blur, Graham Coxon, et avec le chanteur Miles Kane, le groupe Jad Hearts Club Band, que voici pour vous sur Classic 21.

Multi-instrumentiste, chanteur et excellent guitariste aussi, qui a commencé le piano à l'âge de 6 ans. Matt Bellamy, le chanteur de Muse, aujourd'hui fête son anniversaire, raison pour laquelle on est revenu un petit peu sur sa carrière. Et si on retrouvait Muse en 2006 sur l'album Black Holes and

Revelation avec ce classique Knights of Sidonia, morceau qui, lorsqu'il est interprété sur scène, démarre toujours avec l'harmonica empruntée à une composition évidemment d'Ennio Morricone, puisque Matt Bellamy est un grand fan du grand compositeur italien. D'ici quelques petits instants, c'est Raphaël Scanning, vous êtes retrouvé pour Coffee on the Rock, ce sera juste après la météo. Et avant cela, en attendant peut-être des dates de concert annoncées pour Muse, les voici en live pour un excellent réveil sur Classique 21.

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2: Ce matin, quelques averses seront encore possibles tôt sur l'extrême nord du pays, mais le temps redeviendra sec partout ailleurs. Des éclaircies pourraient réapparaître en matinée, surtout à l'ouest. Le vent, lui, sera faible à modéré. Cet après-midi, le ciel sera plus instable. Les nuages se développeront et donneront des averses dès le début de l'après-midi sur la côte ainsi que la Flandre, puis sur l'ensemble du pays. En fin de journée, un coup de tonnerre isolé restera possible en Flandre. Le vent sera modéré cet après-midi encore. Côté température, ça reste frais pour la saison avec 14 degrés sur les hauteurs et de 16 à 17 partout ailleurs.
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2: Début de journée, nous sommes mardi matin, le 9 juin, si je ne dis pas de bêtises. Christian me dit oui. Vous écoutez Classique 21, il est 6h.
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2: Mélanie Pousseur, bonjour.
4: Bonjour Raphaël, bonjour tout le
2: monde. Ça va ce matin, Mélanie?
4: Ben oui, mais c'est vrai que ça passe tellement vite, on est déjà le 9 juin.
2: C'est un truc de fou, demain c'est les vacances, presque. Presque, enfin non, presque. Encore un mois. Qu'est-ce que j'allais dire? Comment ça se passe sur les routes ce matin?
4: Ben écoutez, on a déjà un accident dans l'échangeur de Bâtisse. C'est au tout début de cet échangeur, hein, dans la bretelle reliant la E42 venant de Bâtisse à la E40 vers Bruxelles. Un véhicule impliqué, pour vous situer, il se situe en difficulté dans la courbe venant du rond-point des Vaches. Soyez prudent dans ce secteur. Et puis sur le rail, la circulation des trains est interrompue. Entre Dinan et Gendroncelle, un service de bus de remplacement sera prochainement mis en place. On sera là pour vous informer, évidemment. La fin des perturbations est estimée entre 9h et 10h en cause des dégâts à la caténaire à proximité de la gare de Gendroncelle.
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2: Et c'est Eva Secker qui nous informe ce matin.
5: Des centaines de voitures calcinées, le centre de recyclage et de tri Comet Sambre où l'on broie des vieux métaux a été le théâtre d'un grand incendie hier soir. Prolonger le délai pour avorter de 12 à 14 semaines. Le dossier revient sur la table du gouvernement et cette fois, la ministre CDNV de la Justice, Annelies Vermeulen, présente un texte, un projet de loi concret. Israël et l'Iran suspendent leurs frappes respectives après un regain des violences, mais les menaces continuent. Bonjour à toutes et à tous. Des flammes et une épaisse fumée noire. Un incendie s'est déclaré hier soir dans l'entreprise Comet Sambre à Aubourg, près de Mons. Les opérations pour éteindre les flammes sont désormais terminées. Une trentaine de pompiers se sont mobilisés toute la nuit sur le site du broyeur à métaux. 400 tonnes de ferraille de carcasses de voitures se sont embrasées, Katharina Le Thor.
6: Des fumées noires visibles dans toute la région. Heureusement, les flammes impressionnantes de cette nuit n'ont fait aucune victime, mais elles posent une question. Car la suspecte numéro 1 n'en est pas à son premier coup d'essai. La pile au lithium, une pile même minuscule parfois, enfouie dans un tas de métaux, exposée aux intempéries et le cocktail devient explosif. Argyro Giparakis, bourgmestre de Mons, faisant fonction.
7: Ce sont les forts vents, les pluies des derniers jours et donc les piles qui restent sur la ferraille. Donc il y a 400 tonnes de ferraille de voiture, en fait de carcasses de voiture qui ont pris feu. Et c'est ça qui a créé les flammes aussi hautes en fait.
6: Elles sont dangereuses, mais pourtant, elles sont partout. Dans nos téléphones, nos écouteurs, ces piles, toujours plus miniaturisées, on les oublie, on les néglige, et puis ça finit mal. Preuve s'il en faut, ce n'est pas la première fois que Comet Sambre est en proie aux flammes. Argyro Giparakis.
7: Il y a déjà eu des incendies, et donc la ville de Mons avait déjà demandé à Comet Sambre d'augmenter son système de sécurité. C'est d'ailleurs via le système de sécurité interne que l'incendie a directement été déclaré et communiqué.
6: Dès ce mardi, la ville de Mons interpellera la région et Comet Sambre pour mener des réflexions collégiales et éviter que de tels incidents ne se reproduisent. En attendant, les autorités conseillent aux riverains de fermer les portes, les fenêtres et de couper la ventilation pour éviter les intrusions de fumée dans les habitations.
5: Des explications de Katharina Le Thor avec Pierre Buchremer. Reprise du procès Falzone ce mardi au Loto Mons Expo après 5 jours de pause. Le procès entame sa dernière ligne droite. Au programme aujourd'hui, les répliques des parties civiles et de la défense. Le verdict sur la culpabilité est attendu ce jeudi ou vendredi. Si Paolo Falzone est déclaré coupable de meurtre et tentative de meurtre, les débats reprendront la semaine prochaine pour déterminer la peine dont le verdict sera lui attendu le 17 juin. Le dossier de l'avortement revient à l'agenda politique via cette fois un projet de loi de la ministre CDNV de la Justice à la recherche d'un compromis et d'un texte qui serait validé au sein de la majorité fédérale. Annelies Verlinden propose un allongement du délai d'avortement chez nous de 12 à 14 semaines avec une exception jusqu'à 18 semaines pour les femmes victimes de viol et un délai de réflexion raccourci de 6 à 2 jours. Fabien Van Eekhout.
8: L'accord de gouvernement Arizona prévoit que la loi avortement doit être modifiée. La ministre de la Justice a donc été chargée de travailler sur un texte qui puisse contenter tous les partenaires de la majorité. Principale mesure, allongée de 12 semaines actuellement à 14 semaines le délai légal. 14 semaines, un progrès entre guillemets pour les démocrates chrétiens flamands qui n'en voulaient pas jusqu'il y a peu et avaient tout fait en 2023 pour geler le débat lorsque des majorités alternatives à la Chambre avaient tenté de faire passer une réforme de la loi, s'appuyant notamment sur un rapport d'experts qui plaidait pour 16 à 18 semaines. Face au texte CDNV, l'opposition a déjà réagi, Anders Grun, le PS, le PTB, jugeant l'offre insuffisante. Dans la majorité, ni la NVA, ni l'EMR, ni les engagés ne se sont exprimés. Voreut, par contre, a déjà fait savoir qu'il plaidait toujours pour un délai de 18 semaines. Le débat prévu pour l'été s'annonce donc à nouveau sensible au gouvernement et au Parlement, entre partis favorables à un allongement plus large du délai et ceux qui défendent une réforme autrement plus limitée.
5: L'avion de combat franco-allemand SCAF ne verra pas le jour. Paris et Berlin ont enterré le projet du système de combat aérien du futur. Projet à l'arrêt depuis des mois. En cause, la mésentente entre les deux constructeurs Airbus et Dassault Aviation. Temps mort entre Israël et l'Iran. Les deux pays ont suspendu, pour l'instant en tout cas, les attaques et frappes mutuelles, sans pour autant arrêter leurs menaces de représailles en cas de nouvelle attaque. Aline Gonsalves, Donald Trump est intervenu à nouveau hier pour réclamer l'arrêt des frappes.
9: Oui, le président américain s'est fendu d'un message exhortant les deux parties à cesser immédiatement les hostilités. Et cette fois, avec effet, Iraniens et Israéliens ont confirmé hier la fin de leurs opérations militaires après des frappes réciproques, les premières depuis l'instauration, il y a une centaine de jours, d'un cessez-le-feu avec les États-Unis. Depuis dimanche soir, l'Iran a tiré une trentaine de missiles contre Israël, selon un responsable militaire israélien, en réponse à une frappe israélienne contre la banlieue sud de Beyrouth. Fin des frappes donc, mais pas des menaces. Benjamin Netanyahou, premier ministre israélien, a répondu au président américain qu'Israël exercerait son droit à se défendre chaque fois que nécessaire. En attendant, les écoles ont rouvert leurs portes en Israël et dans la capitale iranienne, les vols ont repris à l'aéroport Imam Khomeini après avoir été suspendus à cause des bombardements israéliens.
5: Des explications d'Aline Gonsalves. Et puis Israël qui a poursuivi hier ses frappes contre le Liban, faisant 14 morts dans le sud du pays selon les autorités et la Croix-Rouge. En sport, les Diables Rouges sont bien arrivés aux États-Unis. Ils ont atterri à Seattle hier soir vers 23h30. Les joueurs sont passés par leur centre d'entraînement pour se dégourdir un peu les jambes. Ensuite, ils ont découvert l'hôtel qui leur servira de camp de base. Le focus va maintenant être mis sur la préparation du premier match lundi prochain contre l'Égypte à 21h. Et pendant que l'équipe belge volait vers les États-Unis et la Coupe du Monde, un ancien diable a annoncé la fin de sa carrière. L'attaquant Divock Origi, 31 ans, range les crampons. Elle, de son côté, elle a repris sa raquette. Serena Williams, de retour sur les courts de tennis ce mardi. L'américaine de 44 ans avait annoncé son comeback il y a quelques jours. Elle va disputer son premier match tout à l'heure au tournoi sur gazon du Queen's en Angleterre. Serena Williams participe au double dames. Elle sera associée à la jeune canadienne Victoria Mboko, 9e mondiale. Voilà pour les infos. Très bonne matinée à notre écoute.
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2: Merci Eva et on retrouve George Harrison.

0: pense que c'était le moment de faire griller 2-3 bâtons d'encens. C'était le moment zen ce matin. My Sweet Lord avec George Harrison.
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0: Bonjour tout le monde, excellent réveil, bonne matinée. Nous sommes mardi matin le 9 juin, il est 6h et bientôt 13 minutes. J'espère que vous allez bien. Christian, bonjour.
2: Bonjour Raphaël, bonjour tout le monde.
0: Christian est en forme
2: oui,
0: ce matin.
2: Bah c'est mardi, allez.
0: Oui, c'est bien, voilà, le mardi aussi. Oui.
2: Lundi c'est lundi, bien. Mardi, voilà.
0: Le vendredi, il y a
2: vendredi,
0: une petite
2: c'est...
0: dose d'énergie supplémentaire.
2: Oui, voilà.
0: C'est, pas... mais bon. C'est marrant, alors que non, c'est la fin de la semaine, on devrait être un
2: oui.
0: peu... Mais non, vendredi,
2: oui, non, non,
0: on...
2: c'est
0: y a
2: c'est
0: un truc
2: bizarre.
0: Qui se passe.
2: Voilà.
0: Bah, là, jusque-là, tout va bien, tout va bien. Mélanie Pousseur, avec nous à Perex ce matin. Rebonjour Mélanie.
3: Bonjour Raphaël, Christian, bonjour tout le monde.
0: Vous allez bien?
3: Oui, très bien.
0: Magnifique. Hier, on vous avait pour la météo.
3: Oui.
0: Aujourd'hui, on vous a pour l'inforoute.
3: Bah oui, écoutez, bientôt demain, je vais venir vous rejoindre.
0: Bah demain, vous ferez la technique.
3: Et je vais chanter. Ah,
0: bah écoutez, chanter. Vous chanterez les disques.
3: J'aime bien chanter. Après, il va pleuvoir, mais bon, c'est pas trop grave, ça.
0: Non, il pleut déjà, de toute façon. Donc, voilà. Vous savez, quand j'étais tout petit, je pensais que quand on entendait un disque à la radio, le chanteur était là.
3: Oh, hein, trop mignon.
2: Ouais, ben,
3: avec les musiciens derrière
0: oui,
3: et tout.
0: Je pensais que le gars venait à chaque fois chanter en direct à la radio.
2: Il fallait beaucoup de place hein, pour accueillir
0: tout
2: le monde.
0: Oui, je sais. C'est ma mère qui un jour m'a dit, mais non, tu te rends compte, c'est des disques qui tournent.
3: Ah, l'innocence.
0: Ah, bon. Oui, et là, le mythe s'est effondré. Je m'étais dit quand même, c'est sympa d'avoir tous ces chanteurs qui sont là pour vous dans votre émission.
3: Si seulement, ce serait bien. Hein.
0: Oui, ce serait génial. Ce serait génial. Mais bon, c'est vrai que bon, déjà, si on peut avoir un petit showcase et le partager avec les auditeurs et auditrices, c'est pas mal. Bon, l'info insolite du jour nous emmène en France. On est en Normandie, au Mont-Saint-Michel, où le 1er juin, donc c'était il y a 6 jours, 6-7 jours, le 1er juin, 8 jours même, puisqu'on est le 9, s'est passé une première. Mais c'est une première absolue dans l'histoire du monument, quelque chose qui ne s'était jamais passé auparavant. Que s'est-il passé
2: au Mont-Saint-Michel?
0: Au Mont-Saint-Michel, le 1er juin 2026. À votre avis.
2: Pas vu passer le truc.
0: Pas vu passer le truc.
3: Un événement sportif
0: Non, c'est pas sportif.
3: Non, c'est pas sportif. Allez,
2: météorologique.
0: Météorologique non plus.
2: Non plus.
0: Non. Vous avez droit à encore deux. Allez, une question, on va dire. Une question,
3: là question, là. Question. Qu'est-ce qui aurait pu se passer?
2: Oui.
3: C'est exceptionnel, c'est extraordinaire.
0: C'est vraiment exceptionnel.
3: Ça rassemble beaucoup de monde?
0: Ça rassemblait du monde, oui.
3: Ça rassemble du monde. Qu'est-ce qui rassemble du monde? Un concert de, on en parlait de...
0: C'était pas un concert, non. C'était pas un concert.
3: Christian, aidez-moi.
0: Non, Christian, il rame, là. Pour le moment, il fait du paddle. Vous voyez, il est debout sur sa planche, il rame, mais il n'avance pas beaucoup. En gros, c'est la première fois que l'abbaye du Mont-Saint-Michel accueillait un mariage.
3: Ah oui.
0: Et ce sont deux Chinois, Ming Xi et Marie Ho. Et c'est une mannequin chinoise ultra connue et riche.
3: D'accord,
0: et l'autre, c'est un entrepreneur du côté de Macao, visiblement, qui s'appelle Marie Ho. Donc, ils se sont mariés le 1er juin 2026 dans l'abbaye du Mont-Saint-Michel. C'est une première absolue dans l'histoire du monument. Donc, en plus de 1000 ans, c'était jamais arrivé. Le couple est déjà parent de deux enfants, précisant dans l'article. Ils ont échangé leurs vœux sous les voûtes de l'abbaye, entourés de compositions florales spectaculaires. Les préparatifs de l'événement ont nécessité un peu plus d'un an de travail pour demander les autorisations, pour faire venir tout le monde, etc., etc., en compagnie avec les équipes du site aussi, parce que c'est un site classé, rappelons-le, que normalement on ne peut pas le faire. Mais je pense que quand vous arrivez avec une grosse valise pleine de dollars, les portes même des abbayes s'ouvrent pour
3: vous. J'allais le dire, il faut l'argent qui suit, évidemment.
0: Oui, alors on a beau faire des vœux pieux. Quand vous avez monsieur, madame qui arrive avec quelques sacs de dollars, on se dit, allez, on ferme un peu les yeux.
2: C'est curieux parfois, voilà.
0: Oui, les festivités se sont ensuite poursuivies dans le cloître, figurez-vous. Mm-hmm. Et les mariés ont ensuite rejoint Deauville pour la réception, le repas, etc., etc.
2: Donc, bien, bien.
0: C'est la
3: première fois. Et on n'était pas invités.
0: Et on n'était pas invités. On n'était pas invités. Mais c'est ça qui est dingue quand même.
2: On ne le savait pas, voilà.
0: Ça fait plus de 1000 ans que ce truc est là, en plein milieu de l'eau. Mm-hmm. Et il a fallu attendre que des personnes viennent de Chine pour se marier. C'est un truc de fou. Enfin bon, bref, voilà, c'est la première fois dans l'histoire du site. Bref,
3: incroyable.
0: On repart sur les routes avec, je pense, un accident déjà présent, Mélanie.
3: Oui, un accident déjà, cette heure-ci. C'est dans l'échangeur de Bâtisse, au tout début de cette bretelle. Hein, c'est quand vous venez de Bâtisse, justement, sur cette E42 vers la E40, vers Bruxelles. C'est dans la courbe qui vient du rond-point des Vaches. Vous connaissez ça si vous passez par là souvent. Prudence donc, évidemment, dans ce secteur-là. Et puis sur le rail, il n'y a aucun train entre Dinan et Gendroncelles. C'est en raison de dégâts à la caténaire. La fin des perturbations. Mais c'est entre 9h et 10h. Donc voilà, vous voilà prévenu.
0: Merci Mélanie. Si vous deviez refaire votre mariage, vous choisiriez quel lieu?
3: Oh, aucune idée. Moi, c'était du côté de Cour-Saint-Étienne. C'était dans une ancienne fermette, vous voyez, un peu restaurée comme ça. C'était vraiment très, très agréable. Je ne sais pas, mais moi, j'aime encore bien. C'est les mariages maintenant un peu plus simples, entre guillemets, dans les jardins. Vous voyez, un peu bucolique comme
0: ça. Oui, un peu à l'américaine.
3: Mais,
0: on fait venir le curé et vous avez le
3: même
0: petit truc
3: de fleurs. Même
0: ma robe,
3: j'aurais changé. Vous voyez, comme quoi, avec ça fait plus de 10 ans maintenant, mais j'aurais changé. Ben, les goûts changent. Hein.
0: Ah,
3: mais
0: oui,
3: pour le mari, non, ça va, je le
0: j'allais dire, si jamais, bah, écoutez, vous pouvez toujours le refaire dans votre jardin.
3: Écoutez,
0: si jamais. Il va être content. Christian, vous, si vous deviez le refaire?
2: Ah, je le referais la même chose.
0: C'était
2: dans
0: où?
2: Mon village.
0: Dans votre village, dans l'église du village.
2: Voilà.
0: Tout simplement.
2: Oui, tout simplement.
0: Bon, écoutez, parfait.
2: Voilà.
0: Tradition, quoi. Ouais. Nickel. Merci Mélanie, on vous retrouve tout à l'heure.
3: Avec plaisir, 6h30.
0: À tout à l'heure. De la musique, Christian?
2: Oui,
0: je vous laisse annoncer. Wrong.
2: Dépêche
0: Mode. Allez, c'est parti. Bon réveil.

Wrong, c'était Depeche Mode sur l'album Sons of the Universe, sorti en 2009. Allez, tout de suite, on va encore remonter le temps. De 2009, on va passer à 1981. On va s'insérer, si j'ose dire, dans l'escape tour du groupe américain Journey. On s'arrête sur la date du 6 novembre 1981. On est au Summit à Houston, ça se trouve au Texas. Là, on était vraiment au plus fort du succès commercial du groupe Journey. Et ce jour-là, donc ce fameux 6 novembre 1981, le concert de Houston au Texas allait être enregistré pour les besoins de la chaîne musicale MTV, qui était naissante aussi au tout début des années 80. Et on va donc retrouver un extrait de cet enregistrement. Voici Journey avec ce qui reste certainement l'un de leurs plus grands succès, si pas leur plus gros succès. Voici Don't Stop Believing à 6h22.

0: Don't Stop Believing, enregistré en live à Houston, au Texas, le 6 novembre 81. C'était Journey.
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0: Kings of Leon à 6h30 avec Nowhere to Run sur Classic 21. Côté météo ce matin, on a quelques averses qui sont encore possibles, hein, tôt sur l'extrême nord du pays. Le temps redeviendra sec partout ailleurs. Des éclaircies pourraient réapparaître en matinée, surtout sur l'ouest. Le vent sera faible à modéré. Cet après-midi, le ciel sera plus instable. Les nuages se développeront et donneront des averses dès le début de l'après-midi sur la côte ainsi qu'en Flandre. Puis sur l'ensemble du pays en fin de journée, un coup de tonnerre isolé restera possible en Flandre. Le vent sera modéré, puis les températures resteront fraîches pour la saison. On attend 14 degrés sur les hauteurs cet après-midi et 16 à 17 en moyenne dans les autres régions.
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0: À Mélanie, on reparle de cet accident en province de Liège.
8: Tout à fait, Ravel. Dans l'échangeur de Bâtisse, c'est dans la bretelle reliant la E42 venant de Bâtisse à la E40 vers Bruxelles. C'est donc au tout début de cette bretelle. Un véhicule impliqué, il se trouve en difficulté. C'est dans la courbe venant du rond-point des Vaches. C'est assez connu dans le secteur. Soyez prudents, évidemment. Pour rejoindre la capitale, nous avons les files classiques à cette heure-ci. Entre Alost et Ternat sur la E40 qui vient de Gand, plus 15 minutes. Ça ralentit aussi sur la E429 entre l'MB et un trafic dense sur le ring de Bruxelles. De grands bigarragettes direction Zaventem, enfin sur le rail. La circulation des trains toujours interrompue entre Dinan et Gendroncel. Un service de bus de remplacement sera prochainement mis en place et la fin des perturbations, c'est entre 9h et 10h.
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0: Dans l'actualité, un gros incendie a perturbé la soirée et la nuit à Aubourg, près de Mons, sur le site d'une entreprise de recyclage. Le feu est à présent circonscrit, mais les habitants sont priés de garder les portes et fenêtres fermées, de couper les systèmes de ventilation jusqu'à nouvel ordre. Une batterie au lithium serait la cause de l'incendie. Après 5 jours de pause, reprise du procès Falzone ce mardi, au programme du jour, les répliques des parties civiles et de la défense. Le verdict sur la culpabilité est attendu ce jeudi ou vendredi. Temps mort entre Israël et l'Iran. Les deux pays ont suspendu pour l'instant les attaques et frappes mutuelles sans pour autant arrêter leur menace de représailles en cas de nouvelle attaque. Le président américain Donald Trump est intervenu à nouveau hier pour réclamer l'arrêt des frappes. Et puis en sport, les Diables Rouges sont bien arrivés sur le sol américain. Il était presque 15h à Seattle et presque minuit chez nous quand leur avion s'est posé dans la ville de leur camp de base pour cette Coupe du Monde de football qui démarre dans quelques jours.
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0: Bon début de journée, nous sommes mardi matin, il est 6h34 et en ce mardi 9 juin, voici le boss qui arrive. J'espère que vous ne devrez quand même pas trop courir, que vous n'êtes pas trop à la bourre ce matin. En attendant la course, c'est lui qui la lance, Born to Run.

0: to Run, le boss Bruce Springsteen sur Classique 21 en 1975. Dans quelques instants, on va retrouver un groupe belge qui sera en concert avec nous. Ce sera Forêt Nationale le 29 octobre prochain. Je vous laisse un petit deux minutes pour deviner qui c'est.
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0: Zizou, le retour avec un nouvel album qui s'appelle Wawa, qui est sorti maintenant il y a un peu plus d'une semaine. Ça, c'était le nouveau single qui lui s'appelle Morning Lights. On vous rappelle la date de concert, hein, ce sera le 29 octobre prochain, Forêt Nationale avec Classique 21. Évidemment, il est 6h45, tout à l'heure à 11h11, vous avez rendez-vous avec Jean-Louis Lahaye.
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0: 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Voici Blondie avec Maria. Retour en 1999 sur l'album No Exit.

0: par le claviériste de Blondie, Jimmy Destri, qui en fait s'est inspiré de ses années d'école catholique et de ses fantasmes sur les adolescentes, voilà, sur les jeunes filles, sur la jeune fille idéale en tout cas. Et selon lui, cette chanson Maria parle tout simplement des désirs d'adolescents. Dans quelques instants, le Steve Miller Band arrive avec Jet Airliner sur Classic 21.
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Jetliner, c'était le Steve Miller Band sur Classic 21. Dans quelques instants, la météo avec Denis Collard. Avant cela, voici Dermot Kennedy et Funeral sur Classic 21. 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
1: Denis, c'est une journée fraîche et en deux temps qui nous attend.
2: Oui, Raphaël, une matinée qui sera encore plutôt clémente. On retrouvera quelques éclaircies sur l'ouest et le centre du pays. Et puis, cet après-midi, ce sont les averses qui vont à nouveau l'emporter, essentiellement sur le nord et le centre du pays. Dans une ambiance modérément venteuse, on notera des températures fraîches pour la saison. Pas plus de 14 degrés en Ardennes et de 16 à 17 degrés partout ailleurs.
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1: Excellent mardi matin, nous sommes le 9 juin, vous écoutez Classique 21, il est 7h.
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1: Mélanie, on avait un accident qui nous tracassait en province de Liège depuis 6 heures.
6: Eh bien, tout est dégagé,
1: ah,
6: c'est la bonne nouvelle.
1: Bonne nouvelle, oui.
6: Chaussée libre dans l'échangeur de Bâtisse. Plus de soucis donc dans la bretelle reliant la E42 venant de Bâtisse à la E40 vers Bruxelles. En revanche, gros souci du côté de Bruxelles, un accident dans le tunnel botanique direction le midi. Résultat, eh bien, les tunnels botaniques et Rogier sont fermés à la circulation vers le midi. Le trafic est complètement à l'arrêt depuis la basilique. Évitez ce secteur, ça circule mieux. En revanche, sur le ring de Bruxelles. Comptez 10 minutes supplémentaires de Grand Bigard à Jette vers Zaventem. Pour rejoindre la capitale, les fils classiques sur les grands axes. Et puis sur le rail, la circulation des trains toujours interrompue entre Dinan et Gendroncel. Un service de bus de remplacement sera prochainement mis en place. On estime la fin des perturbations entre 9 et 10 heures.
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1: Et on retrouve Mélanie Joris pour l'info. Bonjour.
7: La Belgique est condamnée à fournir des papiers d'identité à une femme belge et sa fille détenue dans un camp en Syrie depuis 2017. La France et l'Allemagne jettent l'éponge et mettent fin au programme SCAF, ce programme qui devait produire un avion de combat du futur. Enfin, la cote de popularité de Donald Trump au plus bas depuis son entrée en politique. Hier, il s'est fait huer lors d'un événement sportif. Mais pour commencer, cette information rassurante, l'incendie à Aubourg est à présent circonscrit, les opérations sont terminées. Hier soir, un énorme nuage de fumée noire était visible au-dessus de l'entreprise de traitement de déchets Comet Sambre. L'incendie a vraisemblablement démarré à cause de la présence accidentelle de piles au lithium parmi les déchets. Des piles dont le risque d'inflammation augmente très fortement lorsqu'il pleut beaucoup. Une trentaine de pompiers étaient mobilisés. Aucun blessé n'est à déplorer. C'est une victoire judiciaire pour une mère belge et sa fille mineure détenue dans un camp en Syrie. La cour d'appel de Bruxelles vient d'ordonner à la Belgique de leur fournir les documents nécessaires pour un retour en Belgique sous peine d'astreinte. Cette demande vient réformer la décision prise en première instance. Une victoire aussi pour l'avocat de cette famille, maître Nicolas Cohen.
8: Alors, moi, je suis optimiste. Hein. J'ose croire que l'État belge va déjà respecter l'obligation judiciaire et donc effectuer les procédures adéquates pour permettre ce retour et donc notamment la délivrance des documents de voyage. Et ce que j'espère au-delà de ça, c'est que l'État belge va prendre ses responsabilités à l'égard des dernières citoyennes et c'est d'organiser le retour de toutes les femmes qui sont dans ce camp de Roj, qui est encore le camp qui subsiste dans le nord-est de la Syrie, et qu'on ne parle plus de cette situation qui dure depuis maintenant bientôt 10 ans. Donc on est à 10 ans de détention pour une poignée de citoyennes belges, quelques enfants qui restent là-bas uniquement parce que la Belgique refuse d'aider à leur retour.
7: Une interview de Katharina Letor. Cette mère et sa fille sont détenues donc depuis fin 2017 dans le camp d'Al Roj. Elles vivent sous des tentes de fortune, sans accès à une nourriture suffisante, des soins de santé ou l'éducation. En politique, le dossier de l'avortement revient à l'agenda. La ministre de la Justice, Annelies Verlinden, est à la recherche d'un compromis et un texte qui serait validé au sein de la majorité fédérale. Elle propose un allongement du délai d'avortement chez nous de 12 à 14 semaines, avec une exception jusqu'à 18 semaines pour les femmes victimes de viol et un délai de réflexion raccourci de 6 à 2 jours. En politique toujours, changement de carrière pour Samuel Cogolati, l'ex-coprésident d'Ecolo. Il devient le nouveau directeur général de l'ONG Caritas Belgique, active dans la défense des migrants. Une information à lire dans les pages de La Libre. L'avion de combat franco-allemand, ou SCAF, ne verra pas le jour, en tout cas pas sous sa forme actuelle, débattue entre Paris et Berlin depuis des années. Les deux capitales se sont mises d'accord pour ne pas poursuivre le projet, d'après le gouvernement allemand. Pascal Thibault.
9: Depuis des semaines, le projet ressemblait à un malade à l'agonie maintenu artificiellement en vie. Berlin voulait depuis un moment mettre fin au SCAF. Paris avait demandé de patienter pour trouver un accord de la dernière chance. Finalement, hier, les deux capitales ont annoncé que le projet ne pourrait pas être mené à bien. Friedrich Merz et Emmanuel Macron regrettent que les entreprises Airbus et Dassault n'aient pas pu trouver un accord. Leur litige concernait le partage des tâches et les droits sur les technologies. 9 ans après son lancement par la France et l'Allemagne, le projet SCAF de 100 milliards d'euros, rejoint ensuite par l'Espagne, est enterré. Dassault pourrait construire seul un successeur du Rafale et Airbus pourrait s'allier à un autre partenaire. Mais le noyau du SCAF, un système incluant un avion mais aussi des drones reliés entre eux par un système de communication innovant, ce noyau doit être poursuivi. Les ministères de la Défense français et allemand doivent formuler un plan de travail qui figurera au menu du Conseil des ministres franco-allemand cet été.
7: Le Premier ministre français Sébastien Lecornu va réunir aujourd'hui ses ministres pour prendre de nouvelles mesures législatives de protection de l'enfance. Il veut soumettre dans les prochains jours une proposition de loi au Conseil d'État. Cela fait suite à l'affaire et à la mort de la petite Liana. Par ailleurs, plusieurs procureurs ont souligné auprès de l'AFP un système judiciaire sous tension extrême, marqué par l'accumulation de dossiers où il devient, je cite, « difficile de distinguer une super priorité parmi les priorités ». Fin des hostilités entre Israël et l'Iran, du moins pour l'instant. Les deux camps ont interrompu leurs frappes, mais continuent de se menacer. Donald Trump est intervenu hier. Dans un message, il a demandé aux deux parties l'arrêt immédiat des violences, ce qu'il a obtenu. Le président américain qui semble payer le prix de sa décision d'entrer en guerre contre l'Iran. Sa cote de popularité est au plus bas. Aline Gonsalves, seul 35% des personnes interrogées disent encore approuver l'action de Donald Trump.
10: C'est ce qui ressort d'un sondage, des chiffres identiques à ceux enregistrés lors d'une précédente étude mi-mai. Les Américains semblent peu apprécier la flambée des prix du pétrole. À la question « Approuvez-vous la manière dont Donald Trump défend le pouvoir d'achat des ménages ?», ils ne sont que 22% à répondre oui. Un score pire que son prédécesseur Joe Biden qui avait fini son mandat avec 29% d'approbation sur ce point. Illustration de l'impopularité de Donald Trump, le président s'est fait huer cette nuit au Madison Square Garden à New York où il était venu assister à un match de basket. Le public a réagi bruyamment à son apparition sur les écrans géants au moment de l'hymne national. New York, ville à majorité démocrate où Donald Trump ne fait que de rares apparitions. Toujours selon ce sondage, s'il devait voter aujourd'hui, les Américains se prononceraient à 41% pour un candidat démocrate contre 37% pour un républicain. Les élections de mi-mandat doivent se tenir à l'automne.
7: Toujours aux États-Unis, mais en sport, à présent, les Diables Rouges sont bien arrivés à Seattle après un vol de 10 heures. Leur avion a posé les roues sur le tarmac de l'aéroport. Notre envoyé spécial, Manuel Jousse, faisait partie du voyage et il nous raconte ses premières heures sur le sol américain.
11: Oui, les Diables Rouges se sont posés sur le sol américain à Seattle après un vol long de 10 heures qui a survolé le Royaume-Uni, l'Islande, le Groenland et enfin le Canada abordé par le Nord. Durant ce vol, ils ont alterné entre repos, discussions, parties de cartes et séries, le tout entrecoupé d'un repas et d'une collation. À peine arrivés, ils ont directement pris la direction de leurs installations d'entraînement. Le but, y subir un petit décrassage, bien nécessaire afin de remettre les organismes mécanismes en route et de faire connaissance avec cette infrastructure qui les accueillera durant tout le premier tour, voire davantage, en cas de première place dans le groupe G. Ce n'est que dans un deuxième temps qu'ils ont été conduits vers leur hôtel, à 10 minutes de là seulement, un établissement 4 étoiles installé au bord du lac Washington. L'Union belge y a réservé un étage entier pour que les 26 diables puissent disposer d'une chambre individuelle et de tout le confort requis pour un tournoi qu'elle espère le plus long possible.
12: Nous souhaitons un formidable tournoi et nous espérons vous revoir avec la coupe direction Bruxelles.
7: Et côté féminin, les Red Flames joueront ce soir face au Luxembourg. Au match aller, les Flames ont battu le Luxembourg 6-0. Ce soir, elles doivent marquer un maximum de buts et faire mieux que l'Écosse dans le même groupe pour décrocher automatiquement un billet pour la Coupe du Monde 2027. Sinon, il faudra passer par les barrages. Le match est à suivre sur Ovio à partir de 19h. Et enfin, en tennis, c'est aujourd'hui que Serena Williams fait son grand retour sur les courts. L'Américaine de 44 ans participe au double dames au tournoi sur gazon du Queen's en Angleterre. Elle est associée à la jeune Canadienne Victoria Mboko, 9e mondiale.
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1: Merci Mélanie, on redémarre en musique avec Coldplay.
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0: Allez, ce sera l'hymne de cette matinée, de votre journée. Viva la vida, Coldplay sur Classic 21, sur l'album Viva la vida, Our Death and Hills Friends, qui était sorti en 2008. Il est 7h13. Bien le bonjour tout le monde. Ravi de passer la matinée avec vous. Nous sommes mardi matin, le 9 juin, et j'espère qu'à cette heure-ci, eh bien, tout se passe bien chez vous. Bah, si vous le savez, on fait en sorte, comme chaque matin, de vous rendre le début de journée le plus agréable possible avec de la musique. Et on ira faire un petit détour du côté de la Californie. Dans quelques instants, on va se balader sur les plages californiennes avec les Beach Boys. On aura le nouveau single de Lola Young. On aura la Lady d'Arbanville de Cat Stevens. 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J'aurai ce magnifique cadeau à vous offrir donc d'ici à 10h.
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Kokomo, c'était les Beach Boys sur la bande originale du film Cocktail dans lequel on trouvait Tom Cruise et Elizabeth Shue. C'était en 1988. Et alors, il faut quand même savoir qu'à l'époque, en 1988, les Beach Boys n'avaient plus rien sorti depuis 22 ans aux États-Unis. On les avait mis carrément au placard, soyons honnêtes. Ils étaient rangés dans la catégorie des artistes ringards. En plus, les bisbrouilles avec Brian Wilson n'avaient pas aidé à ce que le groupe revienne facilement. Et il y avait une personne quand même dans le milieu du show business américain, dans le milieu du cinéma, qui croyait encore aux Beach Boys. C'était le producteur du film Cocktail avec Tom Cruise notamment, et quand il a sorti le nom des Beach Boys pour la bande originale du film, tout le monde a rigolé en disant mais non, c'est une bande de ringards. Il a dit si, je veux que ce soit les Beach Boys qui fassent la chanson, et ça a été un numéro 1 aux États-Unis en 1988. Comme quoi parfois faut se fier à son intuition quand elle est bonne. Dans quelques instants, le journal du rock, ce sera 7h30, on parlera de la tournée européenne de Cure qui a été lancé il y a peu. On parlera d'un groupe originaire de Boston qui a annoncé la réédition remasterisée de différents albums. On vous dévoilera le nom du groupe tout à l'heure. Et puis on parlera d'une collaboration entre Electric Callboy et Dexter Holland. The Spring. Avant cela, voici le nouveau titre de Lola Young.

0: Lola Young qui fait son retour avec un nouveau single qui s'appelle From Down Here, un nouveau single qui est déjà sur Classic 21. On aura Cat Stevens juste après ceci, ça dure 23 secondes exactement.
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Lady d'Arbanville, Cat Stevens, sur Classique 21. Côté météo ce matin, quelques averses sont encore possibles très tôt sur l'extrême nord du pays, mais le temps redeviendra sec partout ailleurs dans le courant de la matinée. Des éclaircies pourraient réapparaître aussi à partir de l'ouest. Hein, le vent sera faible à modéré. Cet après-midi, le ciel sera plus instable. Les nuages se développeront et donneront des averses dès le début de l'après-midi du côté du littoral et de la Flandre, puis sur l'ensemble du pays en fin de journée. Un coup de tonnerre isolé reste possible aussi du côté de la Flandre. Le vent va rester modéré cet après-midi. Et puis côté température, ça reste frais là aussi pour la saison. Pas plus de 14 degrés sur la hauteur cet après-midi et de 16 à 17 degrés en moyenne dans l'intérieur du pays. Memoria, voici Indochine.

0: Memoria de Chine sur Classique 21.
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0: À 7h32, Mélanie, on fonce sur la petite ceinture de Bruxelles.
16: Oui, où ça n'avance pas beaucoup à cette heure-ci, Raphaël. En cause un accident et donc les tunnels Botanique et Rogier fermés vers le midi. Évitez ce secteur si vous le pouvez. Un trafic difficile depuis la Basilique. Le ring de Bruxelles avec 30 minutes de perdu de Grand Bigard à Vilvoorde vers Zaventem. C'est classique à cette heure-ci. 15 dans l'autre sens de Waterloo à Lyonard vers Tervuren. Pour rejoindre la capitale, comptez 15 minutes supplémentaires sur la E411. La E429 également et 20 minutes en plus sur la E40 qui vient de Liège. Enfin, pas de changement sur le rail. Il n'y a toujours pas de train entre Dinan et Gendroncelles. Un service de bus de remplacement doit être prochainement mis en place. La fin des perturbations est estimée entre 9 et 10 heures.
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0: Dans l'actualité, temps mort entre Israël et l'Iran. Les deux pays ont suspendu pour l'instant les attaques et frappes mutuelles sans pour autant arrêter leur menace de représailles en cas de nouvelles attaques. Le président américain Donald Trump est intervenu à nouveau hier pour réclamer l'arrêt des frappes. Chez nous, un gros incendie a perturbé la soirée et la nuit à Aubourg, près de Mons. Ça s'est produit sur le site d'une entreprise de recyclage. Le feu est à présent circonscrit. Ce serait une batterie au lithium qui serait la cause de l'incendie. Après 5 jours de pause, reprise du procès Falzone. Ce mardi, au programme du jour, les répliques des parties civiles et de la défense. Le verdict sur la culpabilité est attendu, lui, pour jeudi ou vendredi. Et puis en sport, les Diables Rouges sont bien arrivés sur le sol américain. Il était presque 15h à Seattle, mais presque minuit chez nous, quand leur avion s'est posé dans la ville de leur camp de base pour cette Coupe du Monde de football qui démarre dans quelques jours.
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0: À 7h34 avec Marie-Amélie, bonjour.
18: Bonjour Raphaël. The Cure a lancé sa tournée européenne 2026 en beauté au Primavera Sound de Barcelone le 5 juin. 2h30 de concert avec un mélange savoureux de rareté et de classique. Les fans ont eu droit à des perles comme Mint Car qui n'avait pas été joué depuis 10 ans ou encore Alt Ent absent des scènes depuis 2018. Le rappel de 9 titres a fait vibrer le public avec tous les tubes. Friday I'm in Love, Close to Me ou encore Boys Don't Cry. Prochaine étape pour Robert Smith, ce sera Rockwerther le 5 juillet avec Classique 21. Bonne nouvelle aussi pour les fans des Pixies. Le groupe de Boston annonce la réédition remasterisée de ses albums Bossa Nova et Trompe le Monde, sortis respectivement en 90 et 91. Cette sortie spéciale s'inscrit dans les célébrations du 40e anniversaire du groupe formé en 86 et inclut 4 titres inédits. Les albums ont été entièrement retravaillés avec de nouveaux mixages. Les rééditions seront disponibles en CD, digital, vinyle, avec des éditions limitées en vinyle coloré pour les collectionneurs. Electric Callboy a partagé un nouveau single, Let the Good Times Roll, en featuring avec Dexter Holland d'Offspring. Un mélange de pop, EDM, metalcore et punk qui annonce aussi un album qui s'appellera Tanznide, prévu pour le 7 août. Pour le groupe allemand Electric Callboy, collaboré avec les idoles d'Offspring, révèle du rêve éveillé. Dexter Holland avoue lui que le morceau l'a immédiatement fait sourire par son côté énergique et imprévisible. En bonus, Electric Callboy lance une chasse au trésor mondial avec des golden tickets à la clé pour assister gratuitement à leur concert à vie.
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0: Ça, c'est plutôt original comme concept. Les grosses vedettes aussi devraient faire ça, lancer des tickets à vie si vous trouvez quelque chose pour être sympa. The Cranberries, tout de suite, voici Zombie à 7h36.

0: sur l'album No Need to Argue qui était sorti au cœur des années 90 en 1994 pour être précis. C'était les Cranberries avec Zombie.
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Christopher Cross avec Ride Like the Wind, et dans les chœurs vous avez peut-être reconnu la voix de Michael McDonald. Alors comment les deux se sont rencontrés? C'est tout simplement parce que Christopher Cross et Michael McDonald avaient travaillé tous les deux avec Steely Dan, et c'est un peu comme ça que la rencontre s'était faite. Et donc il avait besoin de chœurs pour le studio et il a posé simplement la question à Michael McDonald: dis, comme on a déjà bossé ensemble, ça te dirait pas de venir faire les chœurs sur ma chanson? Il a accepté, c'est devenu un gros succès en 1980. Tout de suite, voici le jeune prodige anglais Youngblood avec Hello Heaven, Hello.

0: Heaven, Hello, c'était Youngblood sur Classic 21. L'artiste sera en concert avec Classic 21 en Belgique. Ce sera l'occasion du Puckle Pop le 21 août prochain. Les infos concerts, vous le savez, vous les retrouvez sur Classic21.be. 7h52 dans quelques instants. Oh ben tiens, on va retrouver un groupe et une chanson en particulier. Un groupe et une chanson qui vont faire plaisir à un très jeune auditeur de Classic 21 que j'ai eu l'occasion et la chance de croiser au festival samedi dernier à La Louvière. Je n'en dis pas plus, mais bon, il va se reconnaître très certainement, ce sera Aerosmith.
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1: Température fraîche et retour des averses cet après-midi.
2: Oui Raphaël, c'est un menu qui n'est pas vraiment printanier, hein, même si ce matin on peut espérer un retour de quelques belles éclaircies, un temps plutôt calme, mais l'instabilité va se remettre en place. Et dès midi au littoral, et puis cet après-midi quasiment en toute région, peut-être pas sur l'extrême sud, mais on retrouvera à nouveau cette alternance d'éclaircies, d'averses, et même possibilité en Flandre d'un petit coup de tonnerre. Il fera modérément venteux, rafale de 40 à 50 km par heure de secteur sud-ouest et température fraîche pour la saison, pas plus de 14 à 17 degrés.
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1: Excellent mardi matin, nous sommes le 9 juin, vous écoutez Classique 21, il est 8h.
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1: Mélanie, vous nous emmenez où à 8h?
4: Sur la petite ceinture de Bruxelles, avec une bonne nouvelle Raphaël, une voie dégagée, botanique Rogier, à nouveau accessible vers le midi, encore de longues files depuis le tunnel Annie-Cordy. Restez prudents évidemment dans ces files. En parlant de files, il y en a aussi sur le ring de Bruxelles, entre Autitre et Aupin, et puis de Waterloo à Léonard, sur ce tronçon, plus 20 minutes vers Zaventem. Dans l'autre sens, quelques files entre Halle et Bercelles, et puis 30 minutes à rajouter à votre temps de parcours de Grand Bigard à Villevaux. Pour rejoindre la capitale cette fois, le tronçon le plus chargé, la E40 qui vient de Liège, où le temps de parcours est estimé à 30 minutes supplémentaires. Sur la E40 qui vient du littoral cette fois, accident à Ternat en voie de gauche, restez prudent. 15 minutes supplémentaires sur la E429 et puis sur le rail, toujours aucun train entre Dinan et Gendroncel. C'est en raison de dégâts au niveau de la caténaire. Sachez que la fin des perturbations est estimée entre 9 et 10 heures.
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1: Et c'est Mélanie Joris qui nous informe, bonjour.
5: Bonjour. Une nouvelle proposition de loi sur l'avortement. La ministre de la Justice propose un allongement du délai de 12 à 14 semaines. En judiciaire, la reprise du procès de Paolo Falzone. Aujourd'hui, place aux répliques des différentes parties. Enfin, la Coupe du Monde commence dans 2 jours et de nombreuses ONG s'inquiètent de possibles atteintes aux droits humains. Le dossier de l'avortement revient donc à l'agenda politique via cette fois un projet de loi de la ministre CDNV de la Justice à la recherche d'un compromis et d'un texte qui serait validé au sein de la majorité fédérale. Annelies Verlinden propose un allongement du délai d'avortement chez nous de 12 à 14 semaines avec une exception jusqu'à 18 semaines pour les femmes victimes de viol et un délai de réflexion raccourci de 6 à 2 jours. Fabien Van Eekhout.
6: L'accord de gouvernement Arizona prévoit que la loi avortement doit être modifiée. La ministre de la Justice a donc été chargée de travailler sur un texte qui puisse contenter tous les partenaires de la majorité. Principale mesure, allongée de 12 semaines actuellement à 14 semaines le délai légal. 14 semaines, un progrès entre guillemets pour les démocrates chrétiens flamands qui n'en voulaient pas jusqu'il y a peu et avaient tout fait en 2023 pour geler le débat lorsque des majorités alternatives à la Chambre avaient tenté de faire passer une réforme de la loi, s'appuyant notamment sur un rapport d'experts qui plaidait pour 16 à 18 semaines. Face au texte CDNV, l'opposition a déjà réagi, Anders Grun, le PS, le PTB, jugeant l'offre insuffisante. Dans la majorité, ni la NVA, ni l'EMR, ni les engagés ne se sont exprimés. Voreuth, par contre, a déjà fait savoir qu'il plaidait toujours pour un délai de 18 semaines. Le débat prévu pour l'été s'annonce donc à nouveau sensible, au gouvernement et au Parlement, entre partis favorables à un allongement plus large du délai et ceux qui défendent une réforme autrement plus limitée.
5: Justice, dernière ligne droite pour le procès de Paolo Falzone. Après 5 jours de pause, les audiences reprendront dans 1 heure au Loto Mons Expo. Philippine Wambersi, que doit-on attendre des derniers jours ?
7: Place aux répliques. Ce mardi, les différentes parties disposeront d'un temps de parole limité pour répondre aux arguments adverses. On le rappelle, d'un côté, les parties civiles et l'avocat général demandent la condamnation de Paolo Falzone pour 7 meurtres, dont 1 assorti de la circonstance aggravante de préméditation, ainsi que pour 81 tentatives de meurtre. De l'autre, la défense plaide pour les homicides et blessures involontaires, estimant que l'accusé n'avait aucune intention de tuer. Une fois les répliques terminées, les accusés Paolo et Antonino Falzone seront invités à s'exprimer une dernière fois et puis commenceront alors les délibérations à huis clos. Les jurés seront isolés. Le verdict est attendu ce jeudi ou vendredi.
5: Merci Philippine Wambercy. Et si Paolo Falzone est reconnu coupable, de nouvelles plaidoiries se tiendront et puis de nouvelles délibérations pour le jury. La peine devrait alors tomber la semaine prochaine. Tout est sous contrôle à Aubourg. Hier soir, un lourd incendie a touché l'entreprise de traitement de déchets Comet Sambre. Quelques 30 pompiers ont dû intervenir cette nuit, mais les opérations sont désormais terminées. Aucun blessé n'est à déplorer. L'incendie s'est probablement déclenché à cause de la présence accidentelle d'une pile au lithium parmi les déchets. Aux États-Unis, après une flambée des tensions hier au Moyen-Orient, Donald Trump annonce aujourd'hui être, je cite, « dans les derniers efforts en vue d'un accord de paix avec l'Iran ». Le président des États-Unis évoque un délai de 2 à 3 jours. Ce n'est pas la première fois que Trump émet des déclarations très optimistes, des déclarations souvent contestées par l'Iran. Sur le plan sportif, d'ici 48 heures, le coup d'envoi de la Coupe du Monde sera donné aux États-Unis. On apprend ce matin qu'un arbitre somalien s'est vu refuser l'accès au territoire américain. Une décision qui n'est pas de nature à rassurer des ONG actives dans les droits humains. Alors que la FIFA promet une Coupe du Monde ouverte et inclusive, la réalité de terrain est bien plus contrastée, notamment dans des villes soumises à une politique migratoire dure. C'est le cas à Dallas, où le stade d'Arlington accueillera 9 matchs dont une demi-finale. Reportage de nos envoyés spéciaux Cosimo Franzé et Catherine Tonero.
8: À Dallas, plus de 40% de la population est d'origine hispanique. Le climat s'est détérioré suite aux actions de l'ICE, la police fédérale de l'immigration. Plus de 22 000 arrestations en un an dans la région et les ONG craignent que la Coupe du Monde n'empire les choses. Jenny Sanchez de l'ONG Texas Civil Rights Project.
9: Dallas-Arlington fait partie des villes hôtes de la Coupe du Monde et l'ICE sera présent sur place. On nous a prévenu que sa présence allait être très importante dans les 2 prochains mois. Alors oui, on a peur.
8: Une peur vive dans une ville où la police locale doit coopérer avec l'ICE en vertu d'une loi texane. Sur le parking de ce supermarché latino, Philippe, prénom d'emprunt, accepte d'en témoigner.
10: Moi, je ne compte pas trop aller dans le centre ni dans les environs d'Arlington. Les gens vont avoir peur d'être arrêtés, contrôlés, vous savez. On n'est pas des animaux.
8: La police de Dallas assure qu'elle ne s'intéressera pas au statut migratoire des supporters. La FIFA, elle reconnaît qu'elle ne peut pas garantir qu'il n'y aura pas de dérive. Minal Davis, responsable droits humains pour le Mondial au Texas.
11: Notre rôle, c'est d'identifier les risques et de les atténuer au maximum. Nous avons fait en sorte que cet événement soit ouvert à tous et nous espérons que le public répondra présent.
8: À Dallas, tout est prêt pour accueillir le monde, mais une grande partie de la population restera à distance de la grande fête du ballon rond.
5: Et pour cette grande fête du ballon rond, nos Diables Rouges sont bien arrivés à Seattle. Ils entameront leur tournoi lundi prochain. Côté féminin, les Red Flames jouent ce soir au Luxembourg. Elles doivent mettre un maximum de goals pour terminer première de leur groupe et décrocher automatiquement leur ticket pour la Coupe du Monde 2027. Le match est à suivre à 19h sur OVIO. Enfin, en tennis, le grand retour de Serena Williams sur les courts, c'est pour aujourd'hui. L'Américaine de 44 ans va disputer son premier match tout à l'heure au tournoi sur gazon du Queens en Angleterre. Serena Williams participe au double dames. Elle est associée à la jeune Canadienne Victoria Mboko, 9e mondiale. Voilà pour cette édition. Merci d'être à notre écoute.
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1: Merci Mélanie. Nous avons les clashs qui arrivent.

0: 2 sur l'album Comeback Rock. C'était Should I Stay or Should I Go. Bonjour tout le monde, ravi de passer la matinée avec vous, avec le sourire hein, aussi. Nous sommes le mardi 9 juin, il est 8h et bientôt 11 minutes. Et j'espère que tout se passe bien chez vous. Ici ça se passe bien, on a le sourire, on rigole. Voilà, il y a Christian qui est là, il fait des petites blagues. On est en train de parler du film de Michael Jackson. Voilà, du film Michael, comme ça vous savez tout ce qu'on est en train de faire en antenne pendant les clashs. Ça n'a rien à voir, mais voilà, de temps en temps on parle cinéma aussi. Le cinéma, ce sera demain, je vous rassure, demain à 8h45 avec Cathy Mellon, puisque aujourd'hui c'est Olivier Monsens que vous retrouverez avec la séquence Guest Star. Il sera question aussi, tiens, de cinéma, et on parlera, si ma mémoire est bonne, du mail qu'Olivier m'a envoyé d'Alain Bachung. Je pense que c'est ça, mais on revérifiera le programme complet du jour tout à l'heure avec lui aux alentours de 8h45. On aura le quiz d'ici quelques petits instants, on aura l'économie avec Amil Fadjaoui tout à l'heure à 8h30, et puis on aura toujours ce fameux cadeau, ce vinyle collector 8 Tracks de Pink Floyd à vous offrir d'ici à 10h.
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0: Still Dancing, Billy Idol sur Classic 21, une chanson qui fait écho à son tout premier tube sorti dans les années 80, qui était Dancing With Myself.
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0: Fabrice, bonjour.
3: Bonjour Raphaël.
0: Fabrice en grande forme, visiblement, ce matin. Il a le sourire. Ça va,
3: oui, hein.
0: Écoute, c'est bien de démarrer la journée avec le sourire et avec le rire. Vous êtes un bon public, généralement, quand vous allez voir des humoristes ou quand vous regardez un film comique?
3: Oh oui.
0: C'est qui votre humoriste malheureusement, non, c'est plutôt sympa d'avoir le rire facile. C'est qui votre humoriste favori, Fabrice?
3: Ben... C'est pas un, c'est plutôt un groupe, ce sont les Monty Python.
0: Ah oui, ah mais c'est vrai, vous m'en aviez parlé par rapport au cinéma, c'est vrai. Mais bon, ça reste quand même du très high level, hein, Monty Python, mais c'est le rire par l'absurde, mais j'adore, hein, je suis très client aussi. Et d'autres, dans un autre style aussi, y a-t-il un pilote dans l'avion
3: Ah oui.
0: Ça, c'est... En fait, plus c'est absurde, plus je ris.
3: Voilà.
0: Plus c'est gros, plus ça passe.
3: La Cité de la Peur.
0: La Cité de la Peur aussi. Mais alors là, on atteint encore un autre niveau avec La Cité de la Peur et les nuls. On est encore ailleurs.
3: Nuls.
0: Ouais, non, c'est clair. Les snuls en Belgique, c'était très bien aussi. Mais je pense que l'humour des snuls, à l'heure actuelle, ça ne passerait plus.
3: Ça ne passerait plus.
0: Je
3: non,
0: crois,
3: non,
0: parce
3: non.
0: que je suis retombé sur des vieux sketchs, je me suis dit... C'était il y a quoi, 30 ans maintenant, mais voilà, ouais, le monde a changé.
3: Trentaine d'années.
0: Oui, mais bon, enfin, voilà, pour notre génération, ça fait toujours rire. Fabrice, trois nouvelles questions ce matin. On va donc tenter 160 euros ensemble et on va démarrer, je peux déjà vous le dire, par un vrai ou faux. D'accord?
3: D'accord.
0: Voilà, bah vous me donnez le top départ et moi, je vous pose la première question.
3: Eh bien, c'est parti.
0: Vrai ou faux? En plus d'être le king du rock and roll, Elvis était aussi ceinture noire de karaté.
3: Oh punaise.
0: Aïe.
3: Oui, vrai.
0: Ah, ben, écoutez, oui, les questions se corsent, hein, plus la somme devient importante. Effectivement, c'est une bonne réponse. Il était aussi ceinture noire de karaté. Question numéro 2. Que disait Barack Obama en parlant de Bruce Springsteen? J'ai des propositions, hein, rassurez-vous, je ne vais pas vous demander d'inventer une phrase. Je suis le président, mais c'est lui le boss en 1. Il est meilleur que moi au chant en 2. Il serait parfait à la Maison Blanche, mais on préfère tout ce qu'il chante en 3.
3: Bof. J'irai la première.
0: Je suis le président. Je suis le président, mais c'est lui le boss. C'est effectivement la bonne réponse, Fabrice. Un niveau supplémentaire, je rajoute 20 euros. Nous en sommes à 160 ce matin. La petite question protocolaire qui ne compte pas pour des sous, mais plutôt pour votre participation. Que fait-on? Vous jouez la sécurité, vous embarquez les 60 euros, on se dit au revoir ici, ou bien on se retrouve demain et on tente peut-être 180, Fabrice, ou bien, si ça se passe mal, vous redescendez à 100 euros. Donc, qu'est-ce qu'on fait?
3: Je vais citer M. Obama, Yes Weekend.
0: D'accord.
3: Voilà.
0: Allez, vous pourrez le faire demain aussi. J'ai le questionnaire sur les yeux, je me dis oui, ça doit être jouable. On se retrouve demain, Fabrice, pour les 180 peut-être.
3: Avec plaisir.
0: Passez une
3: belle journée. À tous.
0: Merci beaucoup.
3: Merci.
0: À la prochaine, au revoir.
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0: Ah, il est balèze, hein, Fabrice. Vous étiez nombreux à me le dire au festival samedi, mais ça se confirme aujourd'hui encore. The Man Who Can Be Moved, c'est un peu lui. Voici The Script sur Classique 21.

0: The Man Who Can Be Moved, The Script en 2008. Dans quelques instants, c'est Jean-Louis Aubert qui arrive avec Juste une illusion. Et puis on parlera d'économie avec Hamid Feljaoui, qui nous parlera aujourd'hui des Chinois célèbres.
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0: Robert sur Classique 21. Côté météo, on a encore quelques petites averses possibles sur l'extrême nord du pays, mais le temps redeviendra sec partout ailleurs. Les éclaircies pourraient donc apparaître en matinée. Du côté ouest, principalement, le vent restera modéré. Cet après-midi, le ciel sera plus instable avec des nuages qui vont se développer et qui donneront des averses dès le début de l'après-midi du côté de la Flandre ainsi que du littoral, puis sur l'ensemble du pays en fin de journée. Un coup de tonnerre isolé restera possible dans le nord du pays. Le vent restera modéré cet après-midi. Par contre, les températures resteront fraîches pour la saison, pas plus de 14 degrés cet après-midi sur les hauteurs et une moyenne de 16 à 17 degrés dans l'intérieur des terres.
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0: Mélanie, à 8h31, on part du côté de Cherat.
15: Avec un accident, Raphaël, sur la E25. En effet, à Cherat, en direction de Visé, c'est la voie de gauche qui est bloquée par deux véhicules. Soyez prudents. Autre accident sur la E40, à hauteur de Ternat vers Bruxelles. La voie de gauche est bloquée, là aussi, et vous devez rajouter 50 minutes à votre temps de parcours. Depuis Alost, pas d'incident sur les autres axes qui permettent d'accéder à la capitale. Une fois sur le ring de Bruxelles, les deux tronçons les plus encombrés, toujours les mêmes, de Waterloo à Léonard vers Zaventem, Grand Bigard à Vilvoorde vers Tervuren. On apprend aussi qu'en raison d'une congestion, le tunnel Rayers-Centre en direction du centre est fermé actuellement à la circulation. Beaucoup de monde évidemment dans ce secteur. Et puis sur le rail, la circulation des trains toujours interrompue entre Dinan et Gendroncel. La fin des perturbations est estimée entre 9h et 10h.
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0: Dans l'actualité, temps mort entre Israël et l'Iran. Les deux pays ont suspendu pour l'instant les attaques et frappes mutuelles sans pour autant être arrêtés, leurs menaces de représailles en cas de nouvelles attaques. Le président américain Donald Trump, de son côté, est intervenu à nouveau hier pour réclamer l'arrêt des frappes. Après 5 jours de pause, reprise du procès Falzon. Ce mardi, au programme du jour, les répliques des parties civiles et de la défense. Le verdict sur la culpabilité, lui, est attendu pour ce jeudi ou vendredi. Et puis un gros incendie a perturbé la soirée et la nuit à Aubourg, près de Mons, sur le site d'une entreprise de recyclage. Le feu est à présent circonscrit, mais ce serait une batterie au lithium qui serait la cause de cet incendie. Et puis on termine par un petit mot de sport avec les Diables Rouges qui sont bien arrivés sur le sol américain. Il était presque 15h à Seattle, mais presque minuit chez nous quand leur avion s'est posé dans la ville de leur camp de base pour cette Coupe du Monde qui démarre dans quelques jours.
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0: À 8h33 avec Hamid Faljaoui qui va nous parler des Chinois célèbres aujourd'hui.
18: C'était sur le plateau de mes confrères de LCI, repris ensuite sur France Inter, et l'extrait tourne en boucle depuis lors. Un homme pose une question très simple aux chroniqueurs qui sont présents sur le plateau. Citez-moi trois Chinois vivants. Trois Chinois célèbres. Alors silence, gêne même un petit peu sur le plateau télé. Personne ne trouve. Et cet homme qui a posé cette question, c'est Gilles Gressani, le rédacteur en chef de la revue Le Grand Continent. Et son test, il l'appelle le test des trois Chinois. Et sa démonstration, c'est vrai, elle est imparable. La Chine est une puissance colossale. Et pourtant, on ne sait pas nommer trois de ses habitants. On connaît Xi Jinping et puis plus rien. La Chine, dit-il, c'est un peu la face cachée du monde. Et il a raison. Faites le test ce soir à table. Vous vives vont sans doute ramer. Sauf que voilà, et c'est ici que je vais sans doute me faire un ennemi. Parce que ce test, aussi brillant soit son auteur, c'est une punchline, c'est un raccourci. Et les raccourcis, même signés par des esprits brillants, ça déforme. Citer trois noms, ce n'est pas connaître un pays. Honnêtement, vous ne savez pas davantage nommer trois Indiens vivants, ni trois Indonésiens. Notre angle mort n'est donc pas la Chine, c'est le reste du monde. Et donc, la vraie ignorance, elle est ailleurs. Elle est d'ailleurs bien plus grave. Nous croyons par exemple que la Chine décolle. Faux, elle redécolle. Toute la nuance est là. En 1820, la Chine produisait à elle seule près d'un tiers de la richesse mondiale et les États-Unis à peine 2%. Et pendant des siècles, c'est vrai, la Chine a été la première puissance économique de la planète. Ce n'est donc pas un nouveau venu, c'est un ancien numéro un. Alors pourquoi cet effondrement économique de la Chine ? Une explication parmi d'autres, mais elle est importante, c'est l'humiliation. Et là, il faut raconter les choses. Au 19e siècle, la Grande-Bretagne raffole du thé chinois, de la soie et de la porcelaine chinoise. Elle achète tout ça et le paye en argent. Résultat, il y a un déficit commercial énorme face à Pékin. Et pour combler ce déficit commercial, Londres a une idée. Elle va vendre aux Chinois de l'opium cultivé dans ses colonies des Indes. Et donc, la drogue se répand. Des millions et des millions de Chinois deviennent accros. Le pays se délite et l'empereur chinois prend peur. Et pour sauver son peuple, il interdit l'opium et fait détruire les stocks d'opium. La réponse de Londres, elle tarde pas. C'est la guerre. On bombarde, on écrase. La Chine perd et en 1842, elle doit même céder Hong Kong. 20 ans plus tard, rebelote. Cette fois, c'est la Grande-Bretagne et la France qui s'y mettent ensemble. Et puis d'ailleurs, saccage le palais d'été de l'empereur. C'est le siècle des humiliations pour les Chinois. Voilà ce que la Chine n'a jamais digéré. Et quand elle remonte au niveau économique aujourd'hui, elle n'a pas le sentiment d'arriver. Elle a le sentiment de revenir à la place qu'elle estime avoir toujours tenu. Et donc le vrai test finalement, ce n'est pas de citer trois Chinois, c'est de comprendre qu'aux yeux de Pékin, la Chine ne fait pas son entrée dans le podium mondial au niveau économique, elle reprend juste sa place.
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0: Mother and Child Reunion, c'était Paul Simon sur Classique, 21h, 9h-20. Dans quelques instants, on aura Jack Bug avec Never Said Goodbye et puis on retrouvera Olivier Monsens pour la séquence Guest Stars.
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1: Comme chaque mardi matin, il nous fait le plaisir de venir en direct en studio. Olivier Monsens, bonjour.
2: Mais bonjour Raphaël, bonjour toutes et tous.
1: Et ce matin, Olivier, deuxième épisode de votre Guest Stars dédié à Alain Bachung. Le premier, donc en tout cas c'était la semaine dernière, à retrouver sur RTB Fovio, hein, on
2: oui,
1: le rappelle.
2: Oui, effectivement. Nous nous sommes quittés en 1982 avec un Bachung à la fois punk et Jésus. Oui. Retrouvons-le 10 ans plus tard, en 1992, dans un rôle très délicat. Le film s'appelle L'ombre du doute, il est réalisé par la photographe Dominique Isserman. Alain Bachung y incarne le père d'Alexandrine, 11 ans, devenue anorexique, dont les résultats scolaires sont en chute libre et qui devient quasi mutique alors qu'elle vit dans une famille a priori heureuse. Alexandrine qui va accuser ce père, Alain Bachung, d'inceste. Elle est interprétée par la comédienne belge Sandrine Blanc.
3: Mais elle s'est mise en colère et elle m'a giflé. Elle a dit que je faisais ça parce que j'étais allée dans les rochers et qu'elle me l'avait interdit.
4: Vous faites souvent l'amour avec votre femme?
5: Ça dépend. Comme tout le monde, je sais pas. Elle rentre tard, alors parfois je dors déjà. Ça dépend si on est en vacances ou pas.
4: Ça dépend.
6: Ça dépend.
4: Et les fellations? Comment ça?
6: Oui, les fellations. Ça vous arrive de demander à votre femme de vous faire des pipes? On dit comme ça aussi?
4: On peut.
5: Non, pas spécialement. Je suis pas très porté là-dessus. Disons que qu'on a une sexualité simple, normale.
1: Voilà. Bah écoutez,
2: Voilà, oui. Un film très très touchant, très poignant, oui. Je l'avais vu à l'époque. Et pour ce rôle, je le cite quand même, Sandrine Blanc recevra le prix du public au Festival de Venise.
1: Et on revient quelques mois en arrière en 1991 dans une toute autre ambiance.
2: Oui, dans l'atmosphère ouateuse, mélancolique et sensuelle d'un film intitulé « Rien que des mensonges » réalisé par la Suissesse Paul Muret. C'est l'histoire de Muriel, Fanny Ardant, qui, délaissée par son mari, se jette dans les bras de son ancien amant, Adrien, Alain Bachung. Mmh. Un tournage sur lequel ça ne se ferait plus aujourd'hui s'invite la mythique émission Cinéma de Claude Ventura, à laquelle j'ai consacré un récent épisode de Radio Caroline, et ce, lors d'une scène de baiser sous un pont le long de la Seine.
7: 29 mars, 2h du matin, 14e jour de tournage de Rien que des mensonges, le premier long métrage de Paul Muret avec Fanny Ardant et Alain Bachung. Ce soir-là, un moment toujours bien particulier, un baiser de cinéma. Élégance de l'actrice, concentration et réserve d'Alain Bachung dans un de ses premiers rôles. En voyant ce qui se passe entre eux, on se dit que c'est vraiment une bonne idée de casting.
8: 29 sur un premier.
9: Partez.
1: La voix de Fanny Ardant aussi.
2: Bah oui, oui, évidemment. Alors, contrairement à ce qu'on vient d'entendre, ce n'est pas l'un de ses premiers rôles. Hein. Il faut écouter la séquence de la semaine dernière, mais disons que c'est un de ses premiers rôles importants. Donc, c'est un baiser. Il y aura un premier essai, pas concluant. Un deuxième, c'est pas encore ça. Alors, Fanny Ardant fait une proposition à la réalisatrice.
9: Dès qu'il a mis la main sur les bas, moi, je glisse la jambe comme ça et je l'entraîne vers l'ombre.
10: Exactement.
9: Mais il y a le moment où il fait ça, il y a. Oui, oui, d'accord.
10: Alors là, je laisse tomber le manteau. Et là, ah oui, j'avais dit que j'ouvrais la jambe, là.
8: Là, elle part.
10: Elle est tellement serrée, cette jupe, que je ne peux pas.
8: Aujourd'hui, c'est pareil.
1: Elle était timide sur les plateaux de ciné à la Bachung alors.
2: Oui, à mon avis c'est pareil. Il ose presque donner son avis, mais sans trop insister, en chuchotant. Cela dit, Bachung, une fois la scène mise en boîte, livrera ses impressions.
11: Il y a une histoire de pudeur, je crois que c'est presque le truc qui est le plus difficile. Dans la mesure où si on ne veut pas que ce soit vulgaire. Et puis, ce qui peut être très démonstratif n'est pas forcément photogénique. Alors, il faut négocier avec les grandes lèvres, les petites lèvres, tout ça.
12: C'est agréable.
2: Je ne vous cache pas que notre ami a un regard très légèrement égrillard lors de cette déclaration, en tout cas la dernière partie.
1: À l'heure actuelle, on dirait titre, mais bon, voilà.
2: Exactement. Dernière chose, sachez que c'est lors de ce tournage qu'il aurait eu l'idée de la chanson « Madame Rêve », dont il confiera néanmoins les paroles à Pierre Grillet.
1: Bah écoute, on va l'écouter justement, cette chanson, pour faire le lien. Merci beaucoup Olivier.
2: Ce fut un plaisir.
1: À la semaine prochaine.
2: Mais
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0: Tout en douceur, tout en finesse, Madame Rêve, c'était Alain Bashung sur Classic 21. Il est 8h53, on aura Blackberry Smoke d'ici quelques instants, juste avant de retrouver la météo de Nicolas.
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0: Météo. Température fraîche et retour des averses cet après-midi.
1: Oui Raphaël, c'est un menu qui n'est pas vraiment printanier, hein, même si ce matin on peut espérer un retour de quelques belles éclaircies, un temps plutôt calme, mais l'instabilité va se remettre en place. Et dès midi au littoral, et puis cet après-midi quasiment en toute région, peut-être pas sur l'extrême sud, mais on retrouvera à nouveau cette alternance d'éclaircies, d'averses, et même possibilité en Flandre d'un petit coup de tonnerre. Il fera modérément venteux, rafale de 40 à 50 km par heure de secteur sud-ouest et température fraîche pour la saison, pas plus de 14 à 17 degrés.
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1: Bon début de journée, nous sommes mardi matin, le 9 juin, vous écoutez Classic 21, il est 9h.
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1: Mélanie, on retourne sur la petite ceinture de Bruxelles.
3: Oui, Raphaël, où il y a plus de monde que d'habitude. Prudence, patience dans les files entre les tunnels à Nicordy et Arlois vers le midi. On ajoute aussi la fermeture du tunnel Rayère, ce centre vers le centre en raison d'une congestion du trafic. Beaucoup de monde donc dans le secteur, vous l'aurez compris. Une bonne nouvelle dans tout cela, une voie dégagée. C'est sur le ring de Bruxelles, à hauteur de Jette en direction de Zaventem. Comptez encore 20 minutes supplémentaires depuis Grand Bigard. Chaussée libre aussi à hauteur de Ternat sur la E40 qui vient de Gand vers Bruxelles. Et là, comptez encore 50 minutes supplémentaires tout de même depuis Alost. Pas d'incident sur les autres axes. Un accident en province de Liège, c'est un rappel. Sur la E25 à hauteur de Cherat en direction de Visé, c'est la voie de gauche qui est bloquée. Et puis sur le rail, pas de changement. Circulation des trains toujours interrompue entre Dinan et Gendroncel.
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1: Allez, c'est Mélanie Joris qui nous informe. Bonjour.
4: Le procès de Paolo et Antonino Falzone reprend aujourd'hui devant la cour d'assises du Hainaut. Ce sont les dernières répliques avant les délibérations. Après le vote du décret programme sur l'enseignement, des affrontements ont eu lieu entre la police et les jeunes. Si des faits de violence policière devaient être confirmés, que risquent les policiers? Enfin, ce soir, les Red Flames doivent tout faire pour gagner leur match face au Luxembourg. Reprise donc du procès Falzone ce mardi au Loto Mons Expo. Après 5 jours de pause, le procès entame sa dernière ligne droite. Au programme ce mardi, les répliques des parties civiles et de la défense. Philippe Inouan-Bercy, le procès touche à sa fin. Le verdict est attendu prochainement.
5: Le verdict sur la culpabilité est attendu ce jeudi ou vendredi. Mais avant cela, les différentes parties doivent encore répondre aux arguments adverses dans un temps limité. D'un côté, il y a les parties civiles et l'avocat général qui demandent la condamnation de Paolo Falzone pour 7 meurtres, dont un assorti de la circonstance aggravante de préméditation, ainsi que pour 81 tentatives de meurtre. De l'autre, il y a la défense qui plaide, elle, pour des homicides et blessures involontaires, estimant que l'accusé n'avait aucune intention de tuer. Place ensuite aux derniers mots de Paolo et Antonino Falzone avant le début des délibérations à huis clos. Et dans le cas où une culpabilité est retenue, eh bien les débats reprendront la semaine prochaine pour déterminer alors la peine, dont le verdict est attendu le mercredi 17 juin.
4: Merci Philippine. Suite aux affrontements entre policiers et manifestants dans le cadre des actions du secteur de l'enseignement, le parquet de Bruxelles a ouvert une enquête et le bourgmestre de la ville de Bruxelles en annonce une autre de son côté. Comment cela se fait-il? Qui finalement est chargé de contrôler la police? Thomas Deschamps, il faut en tout cas bien distinguer le volet disciplinaire du volet judiciaire.
6: Oui, l'enquête disciplinaire ou administrative, c'est celle réclamée par exemple aujourd'hui par le bourgmestre de Bruxelles, qui peut effectivement le faire parce qu'elle se mène en interne au sein même de la zone de police concernée, avec plusieurs sanctions possibles, du simple avertissement à la révocation d'un policier. L'enquête judiciaire, elle, est en effet ouverte par un parquet, un procureur qui va ensuite mandater le comité P ou l'inspection générale de la police pour enquêter. Mais c'est bien l'autorité judiciaire qui prendra au final une décision. Et là, eh bien, c'est tout l'arsenal pénal qui est utilisé avec des peines de prison possibles.
4: Et au niveau judiciaire, justement, plus de 140 décisions pénales ont été rendues en 2024. Dans une douzaine de cas, cela a mené à une condamnation d'un policier. Les suites de la mort de Liana, 11 ans en France. La mère d'une mineure dont la plainte est restée en attente a annoncé ce matin porter plainte contre l'État. Alors que ce matin, justement, le Premier ministre Sébastien Lecornu rassemble ses ministres sur cette question. Toujours en France, Patrick Bruel a passé la nuit en cellule. Sa garde à vue a été prolongée de 24 heures. Accusé de viol et d'agression sexuelle, il est auditionné sur des faits qui concernent à ce stade 13 victimes présumées. Ils ont accepté de diminuer leur salaire de 40%. Les députés hongrois veulent contribuer à soulager les finances publiques dans un contexte budgétaire difficile. Aline Gonsalves, cette mesure s'inscrit aussi dans la volonté du nouveau Premier ministre hongrois de lutter contre la corruption.
7: Oui, Péter Magyar en a fait une promesse à en finir avec le système de corruption des années Orbán. Les 16 ans de pouvoir de son prédécesseur auraient coûté 186 milliards d'euros à la Hongrie. selon le chef de l'autorité de surveillance hongroise. Le pro-européen Peter Magyar promet la sobriété et donc la lutte contre la corruption, pressé aussi par l'Union européenne qui a accepté de débloquer 16 milliards de fonds destinés à la Hongrie sous condition de réforme. La présidente de la Commission européenne, Ursula von der Leyen, l'a rappelé au moment de libérer ces fonds.
8: Mon premier point concerne les réformes structurelles en Hongrie. Elles sont indispensables pour lutter contre la corruption et la mainmise sur l'État en Hongrie.
7: Et il y a beaucoup à faire en Hongrie, à en croire Sándor Lederer. Il est le directeur d'une ONG hongroise de lutte contre la corruption.
9: Ça ne va pas être facile, car la corruption est tellement endémique et répandue dans le pays qu'il n'y a pas un seul secteur qui n'ait été touché.
7: Et c'est donc dans ce contexte, en signe d'humilité, que les députés vont voir leur salaire réduit à 3700 euros bruts, ainsi qu'une série d'indemnités de logement ou de téléphonie supprimées, une mesure adoptée à l'unanimité des 189 parlementaires présents.
4: Merci Aline. Au Moyen-Orient, les écoles vont rouvrir en Israël, les aéroports iraniens aussi, malgré une trêve très fragile, alors que les menaces persistent. Chaque camp assure l'autre de représailles en cas de nouvelles attaques. De son côté, Donald Trump déclare être dans les derniers efforts en vue d'un accord de paix. Un accord qui, selon lui, pourrait être scellé dans les 2 à 3 jours. Enfin, en sport, football, notre équipe nationale féminine joue ce soir son dernier match de qualification pour la Coupe du Monde 2027. C'est un match face au Luxembourg. Et pour se qualifier directement, les Flames doivent terminer première de leur groupe. Elles sont actuellement devancées par les Écossaises. Ce soir, il faudra donc gagner et marquer un maximum de buts pour dépasser l'Écosse. Écoutez la sélectionneuse des Flames, Elisabeth Gunnarsdottir.
10: C'est juste un nouveau match avec une nouvelle approche et un nouveau plan de jeu pour l'équipe. Nous allons aligner les 11 meilleures joueuses pour tenter d'accomplir au mieux notre mission. Nous savons ce que nous devons faire. Il y a aussi l'aspect psychologique. Nous devrons être fortes mentalement et tenir pendant les 90 minutes tout en connaissant le résultat de l'autre match. Nous nous sommes créés suffisamment d'occasions vendredi et nous savons que si nous parvenons à être un peu plus efficaces et à concrétiser nos occasions, alors nous pourrons mener notre mission à bien et terminer avec un bon résultat.
4: Interview de Pierre Capart. Le match est à suivre à 19h sur nos différents médias. Et avant cela, les amateurs de tennis pourront retrouver le jeu de Serena Williams. L'américaine de 44 ans fait son grand comeback sur les courts au tournoi du Queen's en Angleterre. Elle jouera en double avec la Canadienne Victoria Mboko, 9e mondiale. Voilà pour cette édition. Merci d'être à notre écoute.
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1: Merci Mélanie, on a Blur qui arrive.
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0: Girls and Boys sur l'album Park Life en 1994. C'était les Anglais de Blur. Bon mardi tout le monde. Nous sommes le 9 juin. Il est 9h et bientôt 13 minutes. Content de vous accueillir. Hein. Si vous allumez la radio ou bien l'application Radio Player sur laquelle on peut nous écouter partout sur la planète. En tout cas, peu importe le support d'écoute, on démarre ensemble une nouvelle heure de Coffee on the Rocks avec la séquence Let's Work Together sur le coup de 9h30. Et puis des cadeaux, tiens, pour les fans de Pink Floyd dans quelques instants.
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0: me to come home. Photograph avec Ed Sheeran.
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0: 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Parmi ces titres, on retrouve par exemple Wish You Were Here, il y aura Money, il y aura Another Brick in the Wall, Time ou encore Comfortably Numb, pour ne citer que des titres un peu moins connus du grand public aussi figurent. En tout cas, ces 8 titres qui vraiment ont marqué la carrière de Pink Floyd. 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Je vous laisse jusqu'à 9h30 pour jouer. Bonne chance.
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0: Et pendant que vous nous envoyez vos messages, voici Pink Floyd, Wish You Were Here.
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0: Pink Floyd, Wish You Were Here. Il est 9h22, on aura le nouveau single de Beck qui s'appelle Ride Lonesome juste après.
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0: Ride Lonesome. Ça change un petit peu de ce qu'il nous proposait d'habitude. Beck, à l'instant, sur Classique 21. 9h28, au niveau météo, on aura des éclaircies ce matin. Ensuite, le ciel va se couvrir et cet après-midi, ce sera plus instable avec des nuages qui vont se développer et qui vont donner des averses en début d'après-midi. Tout d'abord au littoral et sur la Flandre et puis sur l'ensemble du pays en fin de journée. Un coup de tonnerre isolé n'est pas impossible non plus. Dans le nord du pays, le vent restera modéré. Côté température, ça reste frais aussi pour la saison. Pas plus de 14 degrés sur les hauteurs cet après-midi et de 16 à 17 ailleurs.
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0: Et à 9h31, Mélanie, on retourne sur la petite ceinture.
13: Oui, Raphaël, où il y a beaucoup de monde sur cette petite ceinture de Bruxelles. En tout cas, plus que d'habitude, prudence, patience entre les tunnels Anicordi et Arlois vers le midi. Et en raison de cela notamment, eh bien, sachez que le tunnel Reyers-Centre est fermé vers le centre en raison, en effet, d'une congestion du trafic. Vous voilà prévenu vers Bruxelles. Un objet encombrant à Enghien, c'est un morceau de pneu qui encombre la chaussée sur la E429. C'est la voie de droite qui est entravée. Sur les autres axes vers le ring de Bruxelles, plus 15 minutes. Une fois sur le ring de Bruxelles, les files sur les tronçons habituels, pas d'incident à vous signaler. Sur la E25 à Cheurat, un accident à hauteur de Cheurat, je l'ai dit, en direction de Visée, c'est la voie de gauche qui est bloquée. Puis on termine par une bonne nouvelle sur le rail, puisque les trains circulent à nouveau sans problème entre Dinan et Gendroncel.
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0: Don't Look Back in Anger dans la programmation musicale du Let's Work Together ce matin. C'était Oasis.
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0: Il y a 9h37, direction Waterloo avec Gwen Gillard qui est avec nous au téléphone. Gwen, bonjour.
2: Bonjour Raphaël.
0: Vous êtes cofondatrice d'une plateforme en ligne qui s'appelle Coclo Collective Close. On va donc parler de vêtements avec vous ce matin, vêtements de seconde main que vous vendez en ligne donc, Gwen.
2: Oui, tout à fait. Donc Coclo, c'est une plateforme belge de seconde main premium. Donc le concept est simple. On sélectionne des vêtements de qualité, on les vérifie un par un, puis on les met en ligne. Et donc l'idée, c'est vraiment de proposer une expérience de seconde main plus simple, plus fiable et plus qualitative, sans fast fashion ni mauvaise surprise.
0: D'accord, donc ce ne sont pas les particuliers qui vendent directement comme sur des plateformes comme Vinted, voilà, pour ne pas le citer. Là, les particuliers vous envoient les vêtements à vendre, vous les sélectionnez et c'est vous qui les mettez en vente pour les gens.
2: Oui, tout à fait. Donc, on est un peu l'intermédiaire, effectivement. Et donc, il y a donc les personnes qui souhaitent vendre leurs vêtements, c'est très simple. Elles nous contactent et elles reçoivent une étiquette d'expédition pour nous envoyer leurs pièces.
0: D'accord.
2: Et donc, à partir de là, il y a deux possibilités. Donc, si les vêtements sont en bon état, ils peuvent être revendus directement. Et donc, on s'occupe de tout le reste, de la mise en ligne, des photos, etc. Et la cliente récupère 40% du prix de vente une fois la pièce vendue.
0: Ok.
2: Par contre, si le vêtement ne peut pas être revendu tel quel et a besoin d'une seconde vie, un petit raccommodage, une réparation, une vraie transformation, alors là, on peut les récupérer aussi. Mais dans ce cas, la cliente reçoit un bon d'achat à utiliser directement sur la plateforme. Mais dans tous les cas, aucune pièce n'est jetée chez Coclo.
0: D'accord. Et comment sont fixés les prix? C'est vous qui les fixez ou bien c'est les personnes qui veulent vendre?
2: Non, c'est nous qui fixons les prix. Donc, on a développé une grille d'évaluation qui nous permet de fixer les prix de manière cohérente. Qui prend en compte plusieurs critères, notamment la marque, l'état du vêtement, sa valeur actuelle sur le marché de seconde main. Donc on ne prend pas uniquement en compte son prix d'origine.
0: D'accord. Quand on dit premium, pour bien préciser, c'est quel type de marque que vous mettez en avant sur votre plateforme?
2: Donc on choisit vraiment des pièces qui sont de marque dites qualitatives ou éthiques, donc des vêtements qui sont conçus vraiment pour durer dans le temps. Et on bannit tout ce qui est fast fashion.
0: D'accord.
2: Et donc en quelques mots, la fast fashion, c'est ce modèle où on va produire énormément de vêtements très rapidement et à bas prix. Et le problème avec ce genre de vêtements, c'est que ça ne dure pas dans le temps et ça encourage une surconsommation.
0: Voilà, donc tout ce qui est Chine, Primark, tout ça, vous ne prenez pas. Vous ne prenez que des marques qui sont durables dans le temps. Et l'idée, parce que vous êtes deux, comment s'appelle? Je viens de perdre le...
2: Bénédicte.
0: Voilà, Bénédicte. J'avais vu le nom passer, je l'ai perdu. Comment vous est venue l'idée de créer ça, toutes les deux?
2: Alors, donc on s'est rencontrés lors d'une expérience professionnelle précédente. Donc Bénédicte, elle avait déjà cofondé une entreprise auparavant. Donc elle savait déjà ce que c'était de créer un projet de zéro. Et puis moi, de mon côté, j'avais envie de me lancer dans l'entrepreneuriat depuis aussi un petit temps et de construire quelque chose qui me ressemble. Et on partageait en fait la même passion pour la mode. Donc on voulait créer un projet qui avait du sens et qui ne produirait pas plus de vêtements, qui est dans une industrie qui est déjà très polluante. Donc voilà, plutôt que de créer de nouveaux vêtements, on a décidé de redonner vie à ceux qui existent déjà. Donc c'est comme ça qu'est né Coclo.
0: D'accord, mais vous n'étiez pas du tout dans le mode, dans le monde de la mode ni du vêtement avant de lancer la plateforme.
2: Alors moi j'ai fait une formation de conseil en image Bénédicte a quand même eu un master dans les vêtements de luxe.
0: Donc
2: on avait quand même une petite...
0: Il y avait de l'expérience. Ok, vous ne partez pas de 0-0. On va quand même donner le nom de la plateforme. C'est coclo.be, donc ça s'écrit COCLO, donc COCLO.be, et donc pour Collective Close, donc c'est la contraction. Le site existe depuis combien de temps maintenant?
2: Le site existe depuis début 2026, et donc on a déjà plus de 500 pièces qui sont disponibles sur la plateforme.
0: Ah oui, quand même, ouais. D'accord. Il y a pour toutes les tailles, ça va du S au XL, ça fonctionne comment?
2: Ça va du S au XL, tout à fait. Ouais. Donc sur chaque produit, vous avez vraiment tous les détails, les mensurations, les coupes. Vous ne pouvez pas vous tromper.
0: Ok, vous vendez aussi à l'étranger ou c'est juste concentré sur la Belgique?
2: Non, c'est ça aussi qui nous distingue un peu de toutes les autres plateformes, c'est que Coclo, c'est un vrai projet belge. Donc avec des livraisons partout en Belgique.
0: D'accord.
2: Et donc notre volonté, c'est vraiment de soutenir une économie locale et circulaire.
0: D'accord, parfait. Et puis dernière question quand même, si jamais la taille ne correspond pas ou si la couleur, vous savez, il y a toujours une légère différence entre ce qu'on voit en photo et ce qu'on a dans les mains. Si jamais ça ne correspond pas, on peut vous le renvoyer, il y a un délai, il y a une sécurité?
2: Oui, tout à fait. Donc on accepte les retours dans les 15 jours si une pièce, une pièce ne convient pas.
0: D'accord, parfait. Bah, écoutez, on va rappeler le site. Alors, www.coclo.be, ce sont des vêtements, pour le moment, 100% féminins, mais vous me le disiez hors antenne. Voilà, quand il y aura plus de vêtements, vous allez peut-être développer aussi pour la mode masculine. Hein. C'est bien cela.
2: Oui. Tout à fait, tout à fait. Et est-ce que je peux rajouter un dernier?
0: Allez-y.
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0: D'accord.
2: Pour faire plaisir de manière responsable avant l'été.
0: Le 21 collé au classique, pour
2: oui,
0: être précis.
2: Oui, tout
0: donc,
2: collé.
0: Tout en majuscule, tout collé, Classique 21, le code promo pour avoir 20% sur votre site, donc la plateforme www.coclo.be pour la mode 100% féminine. coclo.be. Merci beaucoup Gwen d'avoir été parmi nous ce matin.
2: Merci Raphaël pour l'invitation.
0: Avec plaisir, belle journée et bonne continuation pour la suite. Au revoir.
2: Au revoir.
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0: I'll Stand By You, c'était The Pretenders. Et si vous aussi vous avez une entreprise à mettre en avant, et si surtout vous avez des offres d'emploi à nous proposer, à proposer aux auditeurs et auditrices de Classique 21, n'hésitez pas à passer par notre site classique21.be dans la rubrique Let's Work Together. On aura Jacques Dutronc d'ici quelques secondes.
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0: Hoobastank de Reason.
1: Hoobastank. J'aime bien dire ce mot. Pardon, je l'ai répété, j'adore.
0: Ça veut dire quoi, Hoobastank?
1: Hoobastank. Je sais pas, mais Hooba, ça c'est le marsupilami.
0: C'est un marsupilami qui roule dans un char d'assaut.
1: Et je crois que c'est à cause de ça que j'aime bien dire Hoobastank.
0: À mon avis, ça doit être ça. On vous retrouve pour le tempo, ça va être beau jusqu'à midi.
1: Let's go.
0: Météo. L'instabilité va à nouveau grandir au fil des heures dans une ambiance rafraîchie, mon cher Denis.
2: Oui, on profite actuellement en fin de matinée d'une petite accalmie, puis rapidement, les nuages vont à nouveau bourgeonner et ce seront des averses qui vont rythmer cet après-midi. Elles seront un petit peu moins présentes sur le sud du pays, mais on devrait partout devoir slalomer un petit peu entre les gouttes dans une ambiance modérément venteuse. On attend des rafales de 40 à 50 km par heure, un vent de sud-ouest et des températures qui restent bien fraîches pour la saison, pas plus de 14 degrés sur les reliefs et une moyenne de 16 à 17 degrés partout ailleurs. On reviendra à un temps plus sec avec une nuit assez fraîche, minima de 6 à 10 degrés.
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1: Et à 10h, Mélanie Pousseur, c'est coussi-coussa sur les routes?
5: Oui, on a déjà connu mieux, en effet, avec un accident notamment dans l'échangeur de Grand Bigard. Deux voies entravées dans la bretelle reliant la E40 venant de Gand au ring de Bruxelles. C'est vers Zaventem, il y a des files depuis Ternat sur cette E40. À Bruxelles, pas de changement, le tunnel Reyers-Centre toujours fermé en direction du centre. Donc, c'est en raison d'une congestion du trafic et en effet, beaucoup de monde dans le secteur. Plus que d'habitude, en tout cas sur la petite ceinture, entre les tunnels Anicordie-Arlois vers le midi. Et puis on termine par un véhicule en panne. C'est sur la E411 à hauteur de Wavre en direction de Namur. Les bandes d'arrêt d'urgence et de droite sont bloquées. Soyez prudents.
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1: Et on s'informe avec Sébastien Remacle sur Classique 21.
6: Bonjour. Trois morts dans un accident de la route hier soir. Cela s'est passé entre La Roche et Randeux en province de Luxembourg. Le véhicule a effectué une sortie de route. Il a heurté un poteau avant de terminer sur le toit. Les trois occupants, des jeunes de la région, sont décédés sur le coup. La reprise du procès de Paolo Falzone ce matin à la cour d'assises du Hainaut. Paolo Falzone accusé d'avoir tué 7 personnes lors du carnaval de Stréprie-Bracny. Place aujourd'hui aux répliques des parties civiles et celle de la défense. Les jurés entreront ensuite en délibération. Le verdict est attendu jeudi ou vendredi. Plus de 10 millions d'euros d'amendes infligées l'an dernier en Belgique pour des infractions au code de la route dans la grande majorité des cas. Cela concernait des excès de vitesse. Les chiffres sont ceux de la police fédérale. Ils sont relayés ce matin dans plusieurs quotidiens néerlandophones. Les mesures de confinement levées à Aubourg près de Mons. L'analyse de l'air est rassurante. Les riverains de l'Usite Comet de Sambre peuvent rouvrir leurs portes et fenêtres. Le feu avait pris hier soir dans ce site de traitement de métaux. Il a mobilisé une soixantaine de pompiers durant toute la nuit. État d'alerte par contre en Amérique centrale. Elle se prépare à affronter une tempête tropicale. Son nom, Christina. Sur son passage, le Guatemala, le Honduras, le Nicaragua et le Salvador. Les quatre pays s'attendent à des inondations et à des glissements de terrain. Au Moyen-Orient, de nouvelles frappes israéliennes redoutées au Liban. L'armée israélienne appelle en tout cas les habitants de la ville de Tyr, dans le sud du Liban, à évacuer. L'armée dit vouloir viser le mouvement Hezbollah, soutenu par l'Iran. En football, les Red Flames jouent leur dernier match de qualification pour la Coupe du Monde 2027 ce soir. Déplacement au Luxembourg. Une équipe qu'elles ont battue 6-0 ce week-end. Et il faudra encore marquer des buts ce soir, car la qualification directe se jouera sans doute à la différence de buts. Actuellement, notre équipe nationale féminine est deuxième de son groupe. Une place qui lui assure de participer au barrage. Mais la première place, elle, offre une qualification directe. Ce match Luxembourg-Belgique est à suivre sur Tipeee et Ovio à partir de 19h. C'est la fin de ces infos. Bonne matinée à notre écoute.

0: J'ai toujours énormément apprécié la délicatesse avec laquelle cet homme demande à la fille de ses rêves s'il veut bien, si elle veut bien devenir sa meuf, sa copine, son amoureuse. C'est clair, c'est net. Are you gonna be my girl? C'était Jet, c'était en 2003.
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0: Bonjour tout le monde, ravie de vous retrouver. J'espère que vous allez bien, que vous êtes en forme, que la nuit n'a pas été trop compliquée. On est plusieurs à avoir fait des petites insomnies apparemment. Hein. Bon, écoute, on dormira mieux cette nuit-ci. Et pour ce faire, eh bien, il faut se détendre l'esprit, ouvrir ses chakras et leur dire d'aller voir ailleurs si on y est, histoire de se reposer ce soir tranquillement. Et donc, on a tout ce qu'il faut. Exactement du sur-mesure sur Classique 21. Juste le rock comme on l'aime, ni trop, ni trop peu. Il y aura d'ailleurs la Fiesta avec Electric Light Orchestra, All Over the World. On aura un petit peu de douceur, mais de la douceur puissante avec Green Day, 21 Guns ou encore Rita Mitsuko. Et puis, je ne sais pas si vous avez entendu dans le journal, on parlait des amendes routières, etc. Bah justement, aujourd'hui, c'est la séquence sécurité. Tic-tac, tic-tac, qui est là? Ce sont les feux de détresse à utiliser avec parcimonie. Voici Cocaine, Eric Clapton.

0: Electric Light Orchestra avec All Over the World sur leur album Xanadu. Alors Xanadu, c'est plein de choses. Xanadu, c'est un film. C'est d'ailleurs un film qui est le dernier de... comment il s'appelait encore ? Je ne sais plus, cette actrice extraordinaire. Ah zut, j'ai un bug. Gene Kelly, voilà, c'est revenu. Gene Kelly, c'est son dernier film à l'époque. C'est aussi, bien sûr, un titre d'Electric Light Orchestra. Et puis, c'est un film également, je vous le disais. Et c'est surtout un lieu devenu idyllique, emblématique. C'était une capitale d'un empereur dans l'histoire du monde, un endroit de rêve. Et c'était la capitale d'été, d'ailleurs, de cet empereur. Et ils en ont fait un album où on y retrouve plein de très bonnes choses. Electric Light Orchestra en 1940. 80. Voici Green Day, 21 Guns.
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Alors cette fois, Rita Mitsouko en l'an 2000 et la suite avec un tout nouveau titre. Il est sorti il y a quelques jours à peine. C'est Muse qui vient de dévoiler un nouveau single assez électrisant qui s'appelle Night Shift Superstar. Un aperçu à nouveau de leur très attendu 10e album studio de Wow Signal qui approche à grands pas, hein, puisque ce sera pour le 26 juin. Cette fois dans ce titre, vous y entendrez ce côté disco, French House. Voici Night Shift Superstar.

0: Shift Superstar, nouveau single The Muse pour l'album The Wow Signal. Ce sera lui pour le 26 juin. La suite, un petit détour par le Mobile Info, puis... Et puis Supertramp avec It's Raining Again.
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0: Mélanie Pousseur, direction la capitale avec le tunnel Reyers toujours fermé.
13: Et oui, il s'agit du tunnel Reyers centre, Fanny, en direction du centre qui reste donc fermé. Évitez ce secteur évidemment autant que possible. Pour le reste, de bonnes nouvelles à vous signaler puisque eh bien, ça circule à nouveau mieux sur le ring de Bruxelles. Juste à vous signaler ce trafic dense entre Autitre et Aupin, c'est en direction de Waterloo. Et puis une bonne nouvelle aussi puisque la voie est dégagée dans l'échangeur de Grand Bigard. Donc plus de soucis quand vous venez d'Ostende via la E40 et que vous devez emprunter le ring de Bruxelles direction Zaventem.
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Chris Den sur Classique 21 avec Rose of Jericho. Chris Den que j'ai eu le plaisir de recevoir il y a quelques semaines à peine à l'occasion de la sortie de son nouvel album, tout en délicatesse, tout en finesse, tout en longueur et en temps, c'est-à-dire il n'a pas couru après. Il a pris le temps de faire cet album. D'ailleurs, il se met à nu sur cet album, donc il n'a pas de nom. Il s'appelle simplement Chris Den. Je vous invite à le découvrir si vous n'étiez pas à l'écoute le jour où on a pu en parler à l'antenne. Chris Den, d'ailleurs, sera le 12 septembre à la salle Gelbrecé, du côté de Gelbrecé, si vous voulez découvrir cet album en live. Voici un petit peu de douceur dans ce monde de brut avec Velvet Underground et Sunday Morning.

0: Le Velvet Underground, ici avec Sunday Morning, 10h42.
1: Sécurité. Olivier Kiskater.
0: Olivier Kiskater, petite mise en situation, vous êtes prêt?
2: Oui.
0: Bon, imaginons, je me gare en double fil, ça arrive, hein. Bah, je sais que c'est mal, mais là, j'ai une idée de génie. Je me dis, je vais trouver une bonne excuse pour me mettre là. Je vais trouver un truc qui va faire un peu genre, j'en ai pas pour longtemps, excusez-moi, ça clignote. Eh ben oui, je mets mes quatre feux clignotants, qu'on appelle aussi les feux de détresse, hein, ou les warnings. Ça arrange tout, non? C'est miraculeux.
2: Je vous arrête tout de suite, on n'est pas dans Harry Potter et les quatre feux clignotants ne sont pas une baguette magique qui transforme un stationnement ou un arrêt incorrect de manière conforme au code de la route. Non, l'usage des quatre feux clignotants est très réglementé.
0: Donc ça, on ne peut pas faire, j'ai bien compris. Alors, quand est-ce qu'on peut les utiliser? Dans les fils, dans les bouchons peut-être?
2: Oui, mais tout d'abord, venons à un usage que vous ne maîtrisez peut-être pas parce que vous n'êtes pas dans le cas, mais ils sont utilisés par les bus scolaires pour indiquer que des enfants embarquent ou débarquent. Dans cette situation, les autres conducteurs que nous sommes doivent alors fortement ralentir et au besoin s'arrêter. Ensuite, il est aussi possible de les utiliser pour signaler un véhicule en panne ou accidenté, ainsi qu'une perte de chargement. C'est une possibilité, pas une obligation, mais c'est bien entendu intéressant d'utiliser ces quatre indicateurs de direction dans ces situations, en plus du triangle de danger. Enfin, on peut aussi les utiliser pour signaler un accident imminent ou un risque d'accident imminent, par exemple, dans les fils, comme vous le disiez. C'est à voir au cas par cas, mais l'exemple typique, c'est quand, effectivement, on a un brusque ralentissement devant soi et qu'on souhaite avertir le trafic qui suit de ce ralentissement inattendu et dangereux.
0: Et donc, il n'y a rien là-dedans qui dit qu'on s'excuse de s'être mal garé en faisant ça? Non, ça ne fonctionne toujours pas?
2: Absolument pas. Et donc, ça signifie que toutes les autres utilisations sont interdites, y compris pour se garer de manière gênante ou pour remonter les fils avec une moto, même si dans ce deuxième cas, une certaine tolérance est installée. Mais comme toutes les tolérances, on ne peut jamais garantir que ce ne sera pas verbalisé de temps à autre.
0: Et donc, pour en revenir à mon stationnement, j'y tiens, pour mon stationnement double fil, qu'est-ce que je risque si je le fais?
2: La police pourrait tout simplement ajouter à l'infraction pour un arrêt gênant le fait d'avoir en plus allumé à tort ces quatre feux clignotants. Autant le savoir.
0: Mais non, donc ça fait double amende, quoi. Ok, double amende pour double fil, je retiens. Je vais éviter tout simplement et dorénavant, j'abandonne la double fil alors.
2: Bah, le mieux, c'est ça, oui, effectivement.
0: Ok, bon, bah, je tournerai, je trouverai une autre place. Merci beaucoup, commissaire, à la semaine prochaine.
2: Au revoir.
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0: Et encore une fois, le cœur sur ce morceau. On l'a tellement entendu qu'on n'y prête plus attention, mais si on se concentre, on les entend et c'est dingue. Michael Jackson, Bad, en 1987, et on ne cesse d'en apprendre constamment sur Michael Jackson. Et la dernière nouveauté en date concernant Michael Jackson, concernant un des projets de Michael Jackson avant sa disparition, on l'a appris la semaine dernière, il aurait secrètement travaillé sur un projet de jeu vidéo Dark Fantasy qui se serait appelé Dark Rim. Projet ambitieux qui devait inclure une bande sonore originale, qui devait même révolutionner l'industrie du jeu vidéo, mais qui forcément n'a jamais vu le jour suite aux événements tragiques qui ont marqué la fin de vie de l'artiste. Ça, c'est juste quelques mots sur ce projet. Si vous voulez les détails, j'ai piqué l'info dans le journal du rock de Marie-Amélie Mastin. Je vous invite donc à aller découvrir tout cela sur notre site ou l'appli RTBF Actu, section classique 21. Pour rappel, à 11h11, 11 secondes, si tout va bien, nous aurons notre Moment M de Jean-Louis Lay. Aujourd'hui, il reviendra sur le fameux titre du groupe français Aaron. On parlera de U-Turn Lily.
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0: Put Your Name Sting. Je vous rappelle qu'il sera à l'affiche des Francopholies de Spa, un festival qui se tiendra avec Classique 21. Lui sera à l'affiche le 25 juillet, le prochain sur notre liste. Et pour terminer d'ailleurs cette première heure de Tempo, ce sera Prince, Sign of the Times. Sachez qu'il va y avoir une énorme compile inédite qui va sortir, consacrée à Prince. Ça va s'appeler Timeless. Il y aura 10 titres rares issus des archives personnelles. Les détails, eh bien à nouveau sur notre site ou l'appli RTBF Actu, section Classique 21.
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0: Et comme le disait Francis Cabrel, du côté de Bruxelles, Mélanie, on a une bonne nouvelle.
2: Une bonne nouvelle, le tunnel Reyers-Centre, direction centre qui est rouvert à la circulation. Tout va bien donc dans le secteur et puis j'ajoute un trafic dense uniquement sur le ring de Bruxelles entre Grand Bigard et Jette, c'est en direction de Zaventem.
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0: Gonna Go My Way, Lenny Kravitz sur son album du même nom. C'était d'ailleurs déjà le troisième album du délicieux Lenny Kravitz. Il était sorti en mars 1993 et c'est un album qui a particulièrement, alors toute sa carrière et même toute son éducation musicale a été influencée par des grands rockers, mais cet album-là encore plus. Il a vraiment été puisé dans des gars comme Jimi Hendrix ou même les Beatles, Curtis Mayfield, Sly and Robbie ou Prince qu'on écoutait juste avant. C'est ainsi que la boucle est bouclée.
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0: Et avant de retrouver notre moment M consacré au titre U-Turn, Lily de Aaron, on va écouter Born to be Wild, chanson qui a été écrite par Mars Bonfire en 68, qui a rendu célèbre le groupe Steppenwolf, qui est d'ailleurs complètement associé à la culture des bikers. Et puis aussi, il y a cette petite anecdote, puisqu'on considère souvent que ce titre Born to be Wild a inspiré le nom du genre heavy metal, puisque dans le deuxième couplet du titre on parle de heavy metal thunder, donc du rugissement des moteurs des motos, et c'est un peu la première attestation écrite du fameux heavy metal. Alors il y a toute une histoire aussi autour de ce titre. Apparemment le titre n'est pas à la base de Steppenwolf mais bien de Human Expression, sauf que c'est quand même eux qui l'ont enregistré la première fois. Donc voilà, au final, le premier enregistrement qu'on a de ce titre, Born to be Wild, c'est bien Steppenwolf, et puis le film Easy Rider en 69 qui l'a rendu célèbre. Et pourtant, c'était là pour combler à la base. C'était pas censé être ce titre-là qui apparaissait dans le film. Alors, il y a plusieurs versions. De nouveau, il y en a qui ont dit si, c'était dès le début ça. Ben non, apparemment, ça aurait dû être Crosby, Stills & Nash qui était sur la BO, mais ça collait tellement bien ce fameux comblage qu'ils se sont dit on va le garder. On écoute ce titre Steppenwolf, voici Born to be Wild.

0: Steppenwolf avec Born to be Wild sur Classique 21.
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0: Et c'est le moment de retrouver le moment M. 11h, 11 minutes, 11 secondes.
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2004, Paris. Dans un appartement silencieux, quelque part entre les toits gris et les lumières froides de la ville, un jeune homme est assis devant un piano. La nuit est tombée depuis longtemps. La pièce est presque vide. Quelques feuilles de papier traînent sur la table. Des phrases inachevées, des mots barrés, des fragments de pensée. Depuis quelque temps, quelque chose s'est brisé dans sa vie. Une histoire d'amour qui s'est terminée. Pas dans le fracas, pas dans la colère, dans le silence. Il reste après cela une sensation étrange, un vide, et ce besoin presque physique de comprendre ce qui vient de se passer. Certains écrivent des lettres, d'autres partent voyager. Simon Buret, lui, s'assoit au piano. Les premières notes arrivent lentement. Un motif simple, quelques accords suspendus, une musique fragile, presque hésitante. À ce moment-là, il ne cherche pas à écrire un tube. Il ne pense pas à la radio. Il ne pense même pas à un album. Il cherche simplement une manière de mettre des mots sur une sensation. Depuis sa rupture, il cherche une manière de transformer cette absence en quelque chose de tangible. Ce soir-là, le personnage de Lily est en train de naître. Elle n'existe pas vraiment. Elle ne ressemble pas à quelqu'un de précis. Mais ce prénom évoque quelque chose de fragile, de perdu. Et peu à peu, Lily prend forme. Dans la chanson, elle marche dans un monde qui n'est pas tout à fait réel. Un monde qu'elle s'est construit pour survivre. Un monde qui ressemble à la réalité, sans en être vraiment une. Lily est enfermée dans quelque chose, un souvenir, une illusion. Une douleur qu'elle n'arrive pas à regarder en face. La chanson parle alors d'un geste simple, un demi-tour, un U-turn. Ce moment précis où l'on comprend que l'on ne peut plus continuer dans la même direction, que quelque chose doit changer. La musique suit cette idée. Juste un piano, quelques nappes discrètes. Et cette voix qui navigue entre murmures et confessions. À ce moment-là, Simon Buret travaille déjà avec Olivier Coursier, musicien et compositeur. Les deux hommes ont créé un projet musical un peu à part. Un duo qu'ils ont baptisé Aaron. Un nom étrange. Il signifie « Artificial Animals Riding on Neverland », que l'on peut traduire par « des animaux artificiels chevauchant le pays imaginaire ». Une formule presque surréaliste. Exactement leur univers. Quelque chose entre réalité et monde intérieur. Entre mélancolie et imaginaire, comme leur chanson. Quand Simon apporte cette nouvelle composition à Olivier Coursier, le courant passe immédiatement. La mélodie fonctionne, l'émotion est là. Il ne faut pas la surcharger. La chanson doit rester nue. Alors, ils construisent l'arrangement autour de cette idée. Laissez respirer le silence. Le piano devient l'axe central. La voix est placée au premier plan, comme un monologue intérieur. Quand la chanson est terminée, Simon et Olivier lui donnent un titre. U-turn Lily. À ce moment-là, personne ne se doute que ce morceau, né dans l'intimité d'un appartement parisien, deviendra l'un des titres les plus marquants de la pop française des années 2000. Pour l'instant, ce n'est qu'une maquette, une chanson parmi d'autres, écrite sans ambition commerciale, mais avec une sincérité rare. Le duo n'est pas encore très connu. Pas de grande maison de disques, pas de stratégie commerciale. Simplement des morceaux écrits avec patience. Pourtant, quelque chose dans U-turn Lily est différent. Peut-être cette simplicité extrême, peut-être cette impression que la chanson parle à chacun. Parce qu'au fond, tout le monde connaît ce moment-là, le moment où l'on comprend que l'on s'est perdu et qu'il faut faire demi-tour. La chanson circule alors discrètement, elle passe de main en main. Une démo envoyée ici, un enregistrement partagé là, elle finit par arriver jusqu'au réalisateur Philippe Lioré. Simon Buret, comédien de formation, passe une audition pour l'un de ses films et en profite pour lui faire écouter le morceau. Lioré est immédiatement touché. Il travaille alors sur « Je vais bien, ne t'en fais pas », l'histoire d'une jeune femme brisée par l'absence de son frère. Dans le roman dont il s'inspire, cette jeune femme s'appelle Claire. Lioré choisit de renommer son héroïne Lily pour coller à la chanson.
car en découvrant la musique d'Aaron, il a une impression troublante. Comme si cette musique avait été écrite pour son film. Comme si les deux histoires, celle de la chanson et celle du film, s'étaient rencontrées sans s'être jamais cherchées. Mais ça, c'est une autre histoire. Car le véritable point de départ se trouve ailleurs, dans une pièce silencieuse, un piano, et un musicien qui tente de transformer une rupture en musique. La rupture sentimentale qui pousse Simon Buret à imaginer le personnage fragile de Lily est le moment à l'origine de la chanson « You Turn Lily » qui sera révélée en 2006 par le film « Je vais bien, ne t'en fais pas » puis paraît en 2007 sur « Artificial Animals Riding on Neverland », le premier album du duo Aaron. Au premier abord, la chanson semble raconter l'histoire d'une jeune femme perdue dans un monde artificiel. Mais elle parle en réalité d'un moment universel. Celui où une personne comprend qu'elle s'est enfermée dans une illusion et qu'il faut trouver la force de revenir à la réalité. Le U-turn devient une image symbolique, l'instant où l'on accepte de changer de direction, de sortir d'un monde qui n'est plus le bon,

0: rester.
1: Lily, fais un pas hors de ton monde imaginaire, s'il te plaît. Enlève toutes ces drogues de ta main. Tu verras que tu pourras respirer sans assistance. Il y a tellement de choses que tu dois comprendre. Lily est enfermée dans un monde factice. Une illusion, un refuge mental ou simplement une manière de fuir une douleur trop difficile à affronter. Les drogues peuvent être prises au sens littéral, mais elles peuvent aussi symboliser toutes les formes d'anesthésie émotionnelle. Les habitudes, les illusions ou les distractions qui empêchent d'affronter la réalité. Le narrateur de la chanson ne juge pas Lily, au contraire, il lui tend la main. Il lui propose simplement de ne pas la laisser seule face à ce chemin, de l'accompagner pas à pas pour retrouver une forme de vérité.
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1: Pour chaque pas de n'importe quel chemin, dans chaque ville de n'importe quelle pensée, je serai ton guide. La chanson fait aussi la part belle à une image lumineuse à travers laquelle Lily est comparée à une œuvre unique, précieuse. Malgré la confusion et les peurs, la vie possède encore une beauté qui mérite d'être protégée.

Lily, aussi simplement qu'un baiser. Nous trouverons une réponse. Renvoie toutes tes peurs dans l'ombre. Ne deviens pas un fantôme sans couleur, car tu es le plus beau tableau que la vie ait jamais créé. Musicalement, la chanson repose sur une construction très minimaliste. Un piano qui installe une atmosphère fragile et intime. Quelques nappes électroniques discrètes. La voix retenue de Simon Buret qui renforce l'impression de confidence. La chanson s'inscrit dans la tradition de ces morceaux intimistes où la vulnérabilité devient une véritable force artistique, où les silences comptent autant que les notes. Le morceau paraît en 2007 sur le premier album du duo Aaron. Mais c'est le film « Je vais bien, ne t'en fais pas » de Philippe Lioré qui le révèle au grand public. Le personnage principal, Lily, interprétée par Mélanie Laurent, semble entrer en résonance parfaite avec la chanson. Diffusé massivement à la radio, le titre transforme en quelques mois Aaron, encore confidentiel, en véritable révélation. Il devient l'un des morceaux les plus marquants de la pop mélancolique européenne des années 2000. Derrière sa simplicité apparente, U-Turn Lily raconte une histoire profondément universelle. Celle d'une personne enfermée dans ses illusions, mais qui entend une voix lui murmurer « Il est encore temps de faire demi-tour ». C'est cette combinaison de fragilité et d'espoir qui fait de la chanson un classique intemporel et qui explique pourquoi, des années plus tard, elle continue de toucher autant. Lily.

0: Aaron Yutarnini, vous l'avez entendu, hein, Jean-Louis Lahaye le disait. Alors certes, Aaron, c'était un très bon groupe à l'époque, hein, ça montait pour eux, mais alors avec la sortie du film, paf, ça a explosé, et à juste titre, excellent morceau, d'ailleurs excellent film. 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

0: War on Drugs en 2021, I Don't Live Here Anymore, c'était le nom de l'album et le nom de ce titre. La bonne nouvelle nous vient directement du RTBF Mobile Info, pas de gros soucis à signaler. On écoutera donc Manfred Mann's Hearth Band avec Blinded by the Light.
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0: retour de Romy Kenzen, une réaction en chaîne quand il y a un premier retour. Sans doute qu'il y en aura d'autres. Et en effet, Chain Reaction, c'est le nom de ce nouveau titre de Romy Kenzen, artiste belge qu'on écoutait à l'instant sur Classique 21. On va écouter maintenant les Red Hot Chili Peppers. Alors sur cet album, Californication, il y a John Frusciante. Mais avant cela, et après cela, et entre cela, et avant, et après, et avant, parce qu'il y a eu des allers-retours de Frusciante, il y a eu un autre guitariste, rappelez-vous. C'était Josh Klinghoffer. Et là, ben, il est un petit peu en colère. Il s'est exprimé publiquement sur sa période avec les Red Hot, et il raconte que les albums qu'il a enregistrés entre 2011 et 2019 avec les Red Hot ont souvent été mis de côté depuis le retour de Frusciante, et ça, il estime que c'est un peu un léger manque de respect. Nous, on va écouter en 1999 Californication, c'est donc avec Frusciante. Eh ben oui, même nous, on va le vexer. Voici les Red Hot Chili Peppers, Other Side.
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comme un igloo à l'instant sur Classic 21, c'était dans les années 90. Et puis dans le futur, un futur très très proche dorénavant, il y aura Foreign Tongues, nouvel album des Rolling Stones. On va écouter In The Stars.

0: Ils sont quand même super courageux, super en forme, malgré leur grand âge. Donc, on peut s'attendre, peut-être pour 2027, à avoir une tournée des Stones. Ce qui est sûr, c'est qu'on peut s'attendre à avoir ce nouvel album, Foreign Tongues. Préparez-vous, on va terminer en apothéose, en climax, cette émission Tempo avec Kate Bush, Wuthering Heights.
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0: Vous remarquez que j'ai réussi à retenir mon élan.
1: Eh ben, je m'inquiète même un petit peu.
0: Mais moi aussi.
1: Qu'est-ce qui se passe?
0: Mais je ne sais
1: pas. Sur du quai de bouche.
0: Mais j'ai pas fait ma quai de boucherie.
1: Non, vous étiez distraite.
0: Oui.
1: Voilà.
0: Oui, sans doute. Oui.
1: Voilà, voilà.
0: Mais je n'en suis pas moins émue de l'écouter. Hein. Et j'en profite d'ailleurs pour remercier, embrasser très chaleureusement Dominique Raguet et Cyril Ulfard, nos deux programmateurs d'amour. Sans eux, pas une note, rien.
1: Ah ben, rien.
0: Il n'y aurait rien à l'antenne.
1: Ce serait
0: du blanc. Ce serait horrible. Ce serait triste.
1: Ce serait chiant.
0: Il n'y aurait que nous qui parlions tout le temps. Ce serait insupportable.
1: Ce serait insupportable.
0: D'ailleurs,
1: oui,
0: je vais me taire. Je vais vous laisser la place.
1: Très bien. Moi, je vais prendre le relais pour Lunch Around the Clock avec nos auditeurs. J'ai évidemment une lunchbox qui les attend.
0: Et
1: il y aura de quoi faire.
0: Maintenant.
2: 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Bonjour Fanny, bonne journée à tous. Les averses reviennent par l'ouest du pays et la tendance pour cet après-midi, ce sera à nouveau une météo variable. Des averses qui arrivent surtout d'ouest en est, d'abord sur le nord puis sur le centre du pays. Elles peuvent s'accompagner localement d'un petit coup de tonnerre dans le courant de l'après-midi. Le vent est modéré avec des rafales de 40 à 50 km par heure de secteur sud-ouest. C'est une masse d'air un petit peu fraîche qui est chez nous. On ne dépasse pas 14 à 17 degrés pour aujourd'hui et on pourra attendre la nuit prochaine pour retrouver un temps calme et sec. Demain, ce sera un peu le même type de temps qu'aujourd'hui, avec à nouveau des averses, surtout l'après-midi. Il fera toujours aussi frais, ça devrait s'arranger le prochain week-end.
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1: C'est Amandine Aymar qui est avec nous aujourd'hui. Bonjour.
5: Bonjour Marie-Amélie, bonjour à toutes et tous.
1: On commence par quoi?
5: Eh bien, on va commencer par ce véhicule en panne sur le ring de Bruxelles, à hauteur du carrefour Léonard. Juste avant le carrefour Léonard, il se trouve sur la voie de droite. Soyez vigilants et patients d'ailleurs, puisque ça provoque des files depuis Wezembeek-Oppum. Comptez 10 minutes de plus dans ces ralentissements en direction de Waterloo et puis dans l'autre sens entre Woluwe et Saint-Étienne et Diguem, pour vous perdez actuellement quelques minutes en direction de Grand-Bigard.
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1: Marie-Laure de Carcove avec nous pour les infos de midi. Bonjour.
6: Bonjour à toutes et tous. Le trafic ferroviaire a entièrement repris en gare d'Anvers Centrale. Un colis suspect avait été découvert ce matin, juste à l'extérieur de la gare. Un périmètre de sécurité avait été installé et la gare fermée. Le dispositif est maintenant levé. Le colis contenait du protoxyde d'azote, ce qu'on appelle du gaz hilarant. Le Front commun syndical des enseignants appelle le gouvernement de la Fédération Wallonie-Bruxelles à annuler les épreuves de certification externe dans les écoles touchées par les grèves de ces derniers jours. Les épreuves doivent normalement commencer le 18 juin pour le CEB, le certificat de fin de primaire, et le lendemain pour le CE1D que les élèves passent en fin de deuxième secondaire et le CESS qui clôture les secondaires. En tout, 150 000 élèves sont concernés. Retour aujourd'hui du procès Falzone devant les assises de Mons. Les débats ont repris ce matin à 9h pour une ultime phase de réplique avant le délibéré du jury. L'avocat d'une centaine de parties civiles, Maître Mayence, demande une condamnation pour 6 meurtres, un assassinat et 81 tentatives de meurtre au carnaval de Stripy-Brackney en 2020. La défense, assurée par Maître Dissépoli, plaide pour sa part des homicides et blessures involontaires. La garde à vue de Patrick Bruel est prolongée de 24 heures. Il est auditionné depuis hier matin dans les locaux de la police judiciaire à Paris sur des faits d'agression sexuelle, de tentative de viol et de harcèlement. Des faits qui concernent à ce stade 13 victimes. Sa garde à vue prendra fin demain matin. Il sera alors soit libéré, soit présenté à un juge. Plus de 60 000 personnes dans les rues hier soir, dont près de 3 000 à Paris, pour manifester contre les dysfonctionnements qui ont conduit à la mort de Liana en France. Des manifestations dans une dizaine de villes et devant le ministère de la Justice à Paris. De nombreuses associations féministes avaient appelé à des rassemblements en début de soirée devant les tribunaux des villes concernées. Le ministre de la Justice, Gérald Darmanin, a répété hier que les sanctions seraient prises après des défaillances extrêmement graves dans cette affaire. Une inspection justice, gendarmerie et éducation nationale a été demandée. Ses conclusions sont attendues le 19 juin. Voilà pour les infos. Merci d'être à l'écoute.
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0: Don and Sammy, Alan Parsons Project en 1984 pour vous accueillir en ce mardi. C'est l'heure de votre lunch on the clock qu'on va partager ensemble jusqu'à 15h. En commençant par ce titre de 2010, voici The Suburbs.
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0: The Suburbs Arcade Fire, troisième album des Canadiens, c'était sorti en 2010.
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0: Ça, c'est le nouveau Noah Kahan, extrait d'un quatrième album déjà tout nouveau, tout frais, qui s'appelle The Great Divide, et le titre Doors, et puis Boom Boom, Johnny Hooker, bien sûr, 62 pour ce titre.
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0: C'était Neil Young avec War of Men, sorti en 1992. J'en vois certains parmi vous qui ont déjà leur téléphone, leur smartphone dans la main. 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
0: Il y a de l'actualité sur le ring de Bruxelles, Amandine. On va voir ça avec vous.
16: Oui, il y avait un véhicule en panne juste avant l'échangeur du carrefour Léonard sur la bande de droite. La chaussée est à présent libérée. Les fils se résorbent peu à peu, mais comptent encore quelques minutes supplémentaires depuis Wezembekoppum jusqu'à Tervuren en direction de Waterloo. Dans l'autre sens aussi, c'est assez stable entre Woluwe et Saint-Etienne et Diegem. Comptez toujours quelques minutes de plus en direction de Grand-Bigard. Et puis dans le centre de Bruxelles, une information qui vient de tomber. Cet accident dans le tunnel Louise en direction du midi. Accident qui s'est produit sur la bande de droite et d'ailleurs ça provoque des files en amont depuis le tunnel Rogier. Comptez 15 à 20 minutes supplémentaires dans ces files vers le midi donc.
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0: Les Foo Fighters de retour avec l'excellent Your Favorite Toy. Cet album de 2026, on écoutait Window, on avait les Scabs aussi avec I Need You. Avec nous aujourd'hui, c'est Valentin pour notre quiz du midi. Bonjour.
1: Bonjour.
0: Alors, si j'ai bien compris, Valentin, on a une malédiction à briser du côté des quiz, c'est bien ça?
1: Exactement, oui. Comme on dit, après, jamais 203, mais j'espère que voici au troisième quiz que je fais pour Classic 21. Ça sera bon.
0: Ce serait bien. Alors, ce n'était pas dans les quiz du midi. Ici, c'était avec Raphaël le matin, où c'est nettement
1: Exactement.
0: Plus compliqué, évidemment. Ici, dans notre quiz, eh bien, vous le savez, il y a un aliment, quelque chose à boire ou à manger, à reconnaître via un titre musical. Et si ça se passe bien, on vous offre la Lunchbox. Je vais déjà vous diffuser l'extrait du jour.

0: Alors, ce titre de Led Zeppelin, est-ce que vous le connaissez, Valentin ?
1: Pas du tout.
0: Pas du tout. Donc, le titre, c'est Tangerine, ce qui peut déjà vous donner un petit indice si jamais vous êtes à l'aise avec l'anglais. On cherche un petit agrume orange qui donne son nom donc à ce morceau. On peut recevoir, par exemple, à la Saint-Nicolas, c'est plus petit qu'une orange. Une idée ?
1: Je pense avoir une idée.
0: Dites-nous.
1: Je dirais, donc tangerine, c'est quoi ? C'est une mandarine ?
0: Exactement, la mandarine, okay. Voilà, c'est ça qu'on cherchait aujourd'hui. Ben voilà, je vous avais dit, je donnerais bien un petit coup de pouce si jamais c'était nécessaire. Et puis en plus, c'est pas tous les jours que vous avez l'occasion de nous écouter. Vous me disiez que vous étiez entre deux rendez-vous ?
1: Oui, c'est ça, je travaille en tant qu'expert en bâtiment. Donc en fait, okay. J'ai l'occasion d'écouter entre les rendez-vous, mais généralement, j'ai un rendez-vous à midi et demi. Mais ici, c'est 13h, donc c'était parfait.
0: Parfait.
1: Le timing était
0: tout
1: bien.
0: Tout était aligné, c'est que c'était votre jour aujourd'hui, Valentin. Voilà, c'est bon, c'est réussi. On vous envoie la lunchbox et on vous embrasse en tout cas. Bonne journée à vous.
1: Un grand merci à vous. Au revoir. Merci.
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0: Il est 12h42, aujourd'hui notre séquence live nous emmène jusqu'au 16 mars 1992. Ce jour-là est enregistré un Unplugged, oui un MTV Unplugged avec Pearl Jam, mais cet album ne va pas sortir avant le mois d'octobre 2020. Il était sorti quand même quelques semaines avant, mais uniquement en vinyle pour le Record Store Day 2019. On en profite aujourd'hui, Pearl Jam avec Alive et State of Love.

0: State of Love, Pearl Jam, enregistré donc pour ce MTV Unplugged en 1992. On avait Alive aussi, tout ça dans notre séquence du jour.
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0: plus que 18 jours avant d'accueillir Robbie Williams en Belgique avec Classic 21. Vous savez qu'il sera le 27 juin dans le cadre de Live is Life, hein, cette nouvelle série de concerts. Et c'est à Anvers, Robbie Williams, qu'on écoutait ici avec Phil. Renaud aussi dans notre programmation avec Mistral gagnant, bien sûr. Classic 21, il est 13h.
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0: On va voir comment ça se passe sur nos routes avec Amandine Aymar.
2: Eh bien, on a plusieurs objets encombrants sur le 411 Namur-Luxembourg. Ce sont des déchets de pneus de camions, plusieurs morceaux de pneus de camions à hauteur de Ouanlin, au milieu de la chaussée en direction du Luxembourg. Donc soyez vigilants si jamais vous passez dans ce secteur. Et puis on a toujours cet accident dans Bruxelles, dans le tunnel Louise, sur la voie de droite en direction du Midi. Et donc là, ça provoque aussi quelques ralentissements. Comptez une dizaine de minutes supplémentaires vers le Midi.
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0: Si vous passez à Londres, ne manquez pas l'expo immersive David Bowie jusqu'à la fin du mois. C'était Blood In.
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0: Extrait de son premier album et un titre qu'on a régulièrement croisé depuis dans des pubs, des séries. C'était Trouble de Ray La Montagne, Blur aussi, bien sûr. Charmless Men, on va danser dans une seconde.
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0: Vive ma liberté Arnaud en 93 et puis la star américaine Role Model qui est de retour avec un nouvel album et aussi un album complet. Donc là c'est le premier single mais qui arrivera le 7 août prochain. Ça s'appelle High Hopes 300 et puis je vous avais promis un petit peu d'ambiance avec September. C'était signé Earth, Wind & Fire en 78. Il est 13h25, nous sommes mardi, jour du podcast Is This Love avec Tanguy Aurel qui va nous parler aujourd'hui d'un regard très célèbre, une chanson qu'il est tout autant. D'ailleurs, ce sera dans quelques minutes.
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0: On parle objet encombrant pour ce point de 13h30.
19: Exactement, sur le 411 Namur-Luxembourg à hauteur de Wanlin. On nous signale la présence de plusieurs morceaux de pneus de camion au milieu de la route à cet endroit en direction de Luxembourg. Donc prudence si jamais vous devez passer dans ce secteur. C'est la voie centrale qui est donc impliquée. Et puis on a toujours du côté de Bruxelles cet accident dans le tunnel Louise sur la bande de droite en direction du Midi avec des files qui se sont formées depuis le tunnel Madou. Et donc comptez une dizaine de minutes de retard actuellement en direction de la gare du Midi.
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0: Pink à l'instant avec Try, 60 millions d'albums, 75 millions de singles vendus à son actif. 3 Grammy Awards aussi pour l'américaine Pink. On avait Status Quo aussi, Whatever You Want. Et on passe à Is This Love après ceci.
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0: Une femme fatale, des yeux revolvers. On est entre fascination et coup de cœur avec vous, Tanguy, aujourd'hui.
16: On est en 1981, Marie-Amélie qui en sort cette chanson.
0: Kim Carnes avec Bette Davis Eyes.
16: Ou en français, les yeux de Betty Davis.
0: Bette Davis, comme l'actrice américaine, je suppose.
16: Précisément, celle qu'on retrouve dans les films comme L'Intruse et L'Insoumise, pour lesquels elle a reçu un Oscar pour chacun, quand
0: une
16: même.
0: Une égérie du premier âge d'or d'Hollywood, en somme.
16: Mais celle dont Kim Carnes nous parle n'est pas Betty Davis, juste une femme qui a ses yeux. Et la question qu'on va se poser, c'est pourquoi faut-il s'en méfier?
0: Alors d'habitude, c'est moi qui me méfie de vos chroniques, mais maintenant, on doit se méfier des personnages, des chansons, carrément.
16: Oui, bah écoutez, il faut bien innover de temps en temps. Hein. Mais c'est vrai que dans les paroles, on dirait presque une déesse. Au début, en tout cas. On nous décrit une femme fascinante. Ses cheveux sont couleur Harlow Gold. Ses lèvres sont une douce surprise. Elle a les yeux de Betty Davis. Tout est glamour, séduisant.
0: Et ça donne envie de la rencontrer.
16: Et c'est là que la chanson est maligne. Hein. Plus on avance, plus on comprend qu'elle n'est pas juste séduisante, elle est dangereuse.
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0: Donc les paroles disent, elle va vous séduire, puis vous déstabiliser.
16: Comme dirait Marc Lavoine, vous savez, hein, elle a les yeux revolvers.
0: Elle a le regard qui tue.
16: Ça, vous la connaissez bien. Mais bon, c'est une autre histoire pour un autre moment. Aujourd'hui, on parle bien de Kim Carnes, et oui, elle attire, elle charme. Et elle retourne la situation. On y chante qu'elle vous roule comme un dé, qu'elle vous laisse « blue », entre guillemets, sonner. On parle ici d'une femme fatale de cinéma.
0: Et donc, c'est pas vraiment une chanson d'amour?
16: Pas vraiment, c'est plutôt une mise en garde. On vous dit, attention à ne pas vous laisser aveugler parce que cette femme sait exactement ce qu'elle fait. Elle est sûre d'elle, indépendante, imprévisible.
0: Mais alors pourquoi en particulier les yeux de Bette Davis? Ça vient d'où?
16: Alors, Bette Davis, elle est connue pour ses rôles de femme forte et son regard perçant. Dans le film All About Evie, par exemple, elle impose une présence incroyable. Ses yeux sont devenus sa signature.
0: Bah oui, donc avoir les yeux de Bette Davis, c'est surtout avoir ce regard qui transperce.
16: Exactement, un regard qui domine, qui hypnotise.
0: Mais la chanson a été écrite par Kim Carnes.
16: Alors non. À l'origine, elle est écrite en 1974 par Donna Wace et Jackie DeShannon. La première version sonnait complètement différemment, vous pouvez vous en douter. C'est Kim Carnes qui la transforme en version plus lente, plus mystérieuse. Et là, on est en 1981 et ça devient un énorme succès.
0: Et Bette Davis elle-même, alors, elle en a pensé quoi?
16: Elle avait 73 ans à l'époque et elle a écrit aux chanteuses pour les remercier de l'avoir rendue moderne aux yeux d'une nouvelle génération.
0: Bah donc au final, on parle d'amour pour une actrice de cinéma.
16: On parle surtout de fascination, de cette personne qu'on sait dangereuse, mais qu'on ne peut pas s'empêcher d'aimer quand même. Et pas forcément d'une actrice célèbre, parce qu'après tout, n'importe qui pourrait avoir les yeux de Bette Davis.
0: Et c'est plus nos oreilles que nos yeux qu'on va utiliser maintenant. Voici Kim Carnes sur Classique 21 avec Bette Davis Eyes.
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0: Bette Devesa et Kim Carnes dans notre podcast Is This Love de cette semaine-ci. Merci à Tanguy, évidemment. C'est du belge qui arrive pour la suite de votre après-midi.
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Guns N' Roses avec Don't Cry, rendez-vous le 28 juin à Anvers pour aller voir en concert avec Classic 21. Ce sont les infos de 14h qui arrivent, un petit coup d'œil météo avant cela en compagnie de Denis Collard, porteur de moyennes bonnes nouvelles.

0: que la pluie nous revient, Denis.
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2: Et oui, Marie-Amélie, ce sont à nouveau les averses qui nous reviennent. Un ciel changeant qui mêle éclaircies, passages nuageux parfois menaçants, averses et même localement coups de tonnerre possibles, notamment côté Flandre. Dans le courant de l'après-midi, ces averses seront un petit peu plus nombreuses et puis elles vont disparaître ce soir et la nuit prochaine. En attendant, ça reste un temps frais et légèrement venteux avec des rafales de 40 à 50 km par heure de secteur sud-ouest. Pas plus de 14 à 17 degrés pour les maxima. On reviendra enfin un temps sec la nuit prochaine et demain, comme aujourd'hui, on bénéficiera d'une matinée plutôt clémente avant que de nouvelles averses ne se reforment l'après-midi.
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0: Parlons de cet accident à Bruxelles, Amandine.
5: Exactement, c'est toujours d'actualité dans le tunnel Louise sur la bande droite vers la gare du Midi. Il y a des files d'ailleurs qui sont toujours en cours depuis le tunnel Madou. Au total, comptez 10 minutes de retard dans ces ralentissements. On signale encore et toujours aussi ces objets encombrants sur le 411 Namur-Arlon. C'est à hauteur de Wanlin. Visiblement, il y a plusieurs morceaux de pneus de camion qui encombrent le milieu de la route. Donc soyez vigilants à l'approche du secteur de Wanlin en direction d'Arlon. Et puis on termine par ce souci du côté des trains, c'est à hauteur de la Bouissière. Il y a une panne à un passage à niveau, ce qui engendre des retards de 10 à 15 minutes pour les trains qui passent par là.
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0: Et des infos pour la suite avec Marie-Laure de Kharkov.
6: Bonjour à toutes et tous. Tous les syndicats de l'enseignement demandent à la ministre de tutelle de l'enseignement francophone d'annuler l'organisation des épreuves certificatives externes dans les écoles perturbées par des actions ces derniers jours. La ministre de l'Éducation leur répond en rappelant que l'organisation de ces épreuves certificatives est obligatoire puisque prévue par décret. Le CEB à la fin des primaires, le CE1D à la fin de la deuxième secondaire et le CESS à la fin de la réto auront donc bien lieu à partir du 18 juin. Dernière journée au procès du drame de Strépy-Brakni en 2020. Dans quelques heures, le jury se retirera pour délibérer. Aujourd'hui, ce sont les ultimes répliques, celles des parties civiles et de la défense, puis les derniers mots des accusés. L'avocat d'une centaine de parties civiles, Maître Mayence, demande une condamnation pour 6 meurtres, un assassinat et 81 tentatives de meurtre au carnaval de Strépy-Brakni en 2020. La défense, assurée par Maître Dissépoli, plaide pour sa part des homicides et blessures involontaires. Le verdict sur la culpabilité est attendue au plus tôt demain dans la soirée. La mère d'une jeune fille mineure d'âge qui avait déposé plainte pour viol contre Jérôme Barella, le principal suspect dans la mort de Liana, va déposer plainte contre l'État français et contre le ministre de la Justice. Une plainte au pénal aussi contre procureur et avocat. Le 22 août 2025, la mère de cette mineure, née en 2014, a déposé plainte accusant Jérôme Barella d'avoir commis des viols sur sa fille entre septembre 2024 et mai 2025. Cette enquête était encore en cours au moment de la disparition de Liana, mais il semblerait que certains devoirs d'enquête aient été abandonnés. Hier, plus de 60 000 personnes sont descendues dans les rues de plusieurs villes de France pour dénoncer des manquements graves dans cette affaire. Au moins 5 personnes ont été tuées, une quarantaine d'autres blessées ce matin dans des frappes russes sur les régions de Kharkiv et de Zaporijja dans le nord-est et le sud de l'Ukraine. Selon l'armée de l'air ukrainienne, la Russie a tué un total de 166 drones à longue portée et 2 missiles au cours de la nuit. 146 de ces drones ont été interceptés. Et puis l'équipe féminine de football, les Red Flames, affrontent les joueuses du Luxembourg ce soir pour leur dernier match de qualification pour la Coupe du Monde 2027. Leur objectif, c'est de prendre la première place de leur groupe pour une qualification directe. Ce match au Luxembourg-Belgique sera à suivre dès 19h sur RTBF Typique et Ovio. Voilà pour les infos, merci d'être avec nous.
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0: Speed of Sound, c'était Coldplay, sorti en 2005. Bon mardi après-midi avec nous, on va se plonger dans l'ambiance des années 80 pour la suite, comme on le fera d'ailleurs aussi dès demain avec le nouvel épisode de la collection Classique 21 consacré cette semaine au groupe Visage. Voici les Cars avec Shake It Up.
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0: Elle a repris la route des studios avec James Blake et le résultat est assez génial. C'était Lola Young, ici, qu'on avait découverte avec ce titre Messi il y a 2 ans.
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0: You got that right. Leonard Skinner, on avait Ben Harper and The Innocent Criminal, c'est Deeper and Deeper. Et puis Marvin Gaye, histoire de peut-être se mettre déjà un petit peu dans l'ambiance de ce showcase que nous vous proposerons demain soir avec Dinah Lewis and the Soul Caravan. Ce sera dès 20h demain soir dans notre grand studio. Si vous avez des places, c'est déjà dans votre boîte mail, hein, parce qu'on reçoit quelques petits messages. Si vous n'avez pas eu de nouvelles, c'est que vous n'avez pas fait partie du tirage au sort. Mais vous savez qu'on réalise souvent des showcases. Et en plus, on vous diffusera celui de Dinah Lewis and the Soul Caravan le 21 juin, jour de la fête de la musique.
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0: On fait le point route de 14h30. On fait le point route avec Amandine Aymar.
14: Et avec cet objet encombrant qui nous est signalé sur le 411 Namur-Bruxelles à hauteur de Torrent-Baie-Saint-Tron. C'est la bande de droite qui est actuellement obstruée par un morceau de pare-choc en direction de la capitale. Donc soyez prudents si jamais vous passez par là. Un véhicule est en panne sur le ring de Bruxelles à hauteur de Zaventem. Il se trouve sur la bande de droite en direction du carrefour Léonard. D'ailleurs, ça provoque quelques ralentissements depuis Macquelon et une dizaine de minutes de retard estimé à cet endroit en direction donc, du carrefour à Léonard, soyez vigilants. Et puis quand même une bonne nouvelle pour terminer, cet accident du côté du centre de Bruxelles, c'était dans le tunnel Louise vers le midi. La chaussée est à présent dégagée et les fils se résorbent peu à peu.
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0: Morning Light, extrait du nouvel album de Guinzou qu'on a découvert ensemble le jour de sa sortie. Guinzou à Forêt Nationale à Bruxelles avec nous. Séance de rattrapage du festival, ce sera le 29 octobre. Et puis Best Art aussi, bang bang boom boom.
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0: Ça, c'était un titre sorti en 1975, Make Me Smile, Steve Harley and Cockney Rebel. Et puis, David Gilmour avec On an Island, de quoi vous rappeler que cette semaine-ci, il y a des cadeaux dans la matinale, il y en a toujours d'ailleurs, mais il concerne Pink Floyd et spécifiquement la nouvelle compilation qui s'appelle 8 Tracks, 8 titres emblématiques issus d'une des périodes les plus populaires évidemment du groupe, qui couvre 8 années de carrière musicale et qu'on vous offre toute cette semaine-ci en compagnie de Raphaël Scaigny dans Coffee on the Rocks.
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0: Freedom George Michael, Francis Cabrel, bonne nouvelle, et on va fêter l'anniversaire de Matt Bellamy de Muse dans notre Time Machine du jour. Classique 21, il est 15h.
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0: L'heure d'accueillir Jean-Marc Strel. Je le refais. 15h, l'heure d'accueillir Jean-Marc Strel. Bonjour.
2: Tout à fait, Marie-Amélie.
0: Vous démarrer à zéro.
2: Ouais, vous avez oublié un R.
0: C'est vrai.
2: Okay. Jean-Marc, vous avez oublié un R.
0: J'ai dit Jean-Marc, c'est vrai.
2: Oh, c'est pas très grave, c'est très comique, j'aime beaucoup.
0: Ah,
2: nous avons un véhicule en panne à hauteur de Zaventem sur le ring de Bruxelles.
0: Sur le ing de Bruxelles.
2: Sur le ing, pardon, de Bruxelles, avec une bande de droite donc obstruée vers le carrefour Léonard. Nous avons également un objet encombrant sur le 411 Namur. Bruxelles à hauteur de Thorin-Bé-Saint-Tron en bande de droite obstruée d'ailleurs par un morceau de pare-choc en direction de Bruxelles, donc la prudence est de mise. Pour le reste, pas vraiment de gros soucis sur la route, bon, en tout cas pour l'instant.
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Bonjour et bienvenue dans ce Time Machine. Alors, il y en a un qui aujourd'hui doit se sentir bien, feel good, c'est le chanteur de Muse qui fête aujourd'hui son anniversaire et que nous venons d'entendre sous cette reprise flamboyante de cette composition de Nina Simone. Alors, à l'occasion de cet anniversaire, coup de projecteur ce mardi sur Matt Bellamy, l'homme qui a transformé avec ses copains de collège, ils se sont vraiment connus à l'école, Muse en l'un des groupes les plus spectaculaires du rock contemporain. Formé très jeune au piano à l'âge de 6 ans et puis à la guitare, ce musicien a développé, c'est vrai, un style très inspiré par différents courants, dont le nom du groupe, Muse, mêlant ainsi rock alternatif, musique classique, électronique et même disco sur le dernier single en date. En parallèle de Muse, Matt Bellamy, on l'a retrouvé aussi au sein du super groupe de Jad Hatch Club Band, aux côtés de Graham Coxon de Blur ou encore de Miles Kane, revisitant dans cette formation quelques pépites des 60s. Muse, qui est aussi dans l'actualité avec son 10e album de Wow Signal qui sortira pour la fin de ce mois de juin. Embarquons donc dans ce petit Time Machine pour un voyage à travers la discographie de Muse. Et on va commencer par un style plutôt romantique et cosmique en explorant le dernier album en date de Muse avec le morceau Verona, extrait de cet album sorti en 2022, Will of the People. Excellent après-midi à l'écoute de Classique 21 et de Time Machine. Et puis bon anniversaire, Matt Bellamy.

Extrait de ce 10e album de Muse, de Wow Signal, qui sortira à la fin du mois de juin. Aujourd'hui dans Time Machine, on s'intéresse à la carrière de Matt Bellamy, puisqu'il fête aujourd'hui son anniversaire. Lui qui a formé avec l'un des membres de Blur, Graham Coxon, et avec le chanteur Myles Kane, le groupe Jad Hearts Club Band, que voici pour vous sur Classic 21.

Multi-instrumentiste, chanteur et excellent guitariste aussi, qui a commencé le piano à l'âge de 6 ans. Matt Bellamy, le chanteur de Muse, aujourd'hui fête son anniversaire, raison pour laquelle on est revenu un petit peu sur sa carrière. Et si on retrouvait Muse en 2006 sur l'album Black Holes and Revelation avec ce classique Knights of Sidonia, morceau qui, lorsqu'il est interprété sur scène, démarre toujours avec l'harmonica empruntée à une composition évidemment d'Ennio Morricone, puisque Matt Bellamy est un grand fan du grand compositeur italien. D'ici quelques petits instants, c'est la playlist de On the Road Again qui va vous accompagner sur Classique 21. Mais avant cela, et en attendant peut-être que le groupe annonce une nouvelle tournée à l'occasion de la sortie de ce 10e album studio de Wow Signal, on va retrouver ici Muse sur scène. Bel après-midi, je vous fixe rendez-vous demain à partir de 15h pour un nouveau Time Machine. À demain, je vous laisse donc avec Muse en concert. Excellent après-midi à notre écoute.

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18: Bon après-midi, il est 15h30, l'heure de reprendre des nouvelles de nos routes avec Jean-Marc Strel. Et manifestement, bonjour Jean-Marc d'abord.
19: Bonjour mon cher Jean-Yves.
18: Et manifestement, c'est plutôt calme.
19: Oui, effectivement, il n'y a rien à dire, pas de ralentissement, même sur le ring c'est très raisonnable. On a parfois évidemment des voitures quand même ce qui circulent, mais pas de minutes perdues de manière importante, pas de problème non plus du côté des transports en commun. Donc voilà, c'est bien pourvu que ça dure.
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Et quelle entrée en matière, juste après un festival Muse et Matthew Bellamy, eh bien Queen pour vous accueillir aujourd'hui, mardi jusqu'à 19h30. Bienvenue dans On the Road Again. 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

0: et ce sera un grand succès tout début des années 80 pour le groupe Journey, Don't Stop Believing, l'album Escape. Journey qui avait déjà une belle carrière derrière lui, début à San Francisco dans les années 70 avec un son qui a bien évolué. C'était plutôt fusion et jazz à l'époque, et puis succès commercial évidemment un peu plus tard. Il est 15h37, bon après-midi avec nous sur Classic 21, Nathaniel Rateley, voilà pour la suite.
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0: 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C'est ainsi.
1: Et une chanson sur un athlète, un jeune athlète africain recruté qui doit abandonner sa terre natale. On écoutait Goldman, le coureur, et juste auparavant, Nathaniel Ratliff. Il est 15h48. Bon après-midi.
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0: au début des années 90, l'album Violator, évidemment, Palissy of Truth, on écoutait Depeche Mode et on en parle beaucoup de Depeche Mode en ce moment, notamment dans le podcast New Wave, à retrouver sur RTBF Ovio. On s'est fait des infos de 16h sur Classic 21. Et puis retour de Under the Gain, évidemment, en musique avec pas mal de choses juste après 16h. Mais dans l'immédiat, c'est la météo de François Bouhery. Bonne journée avec nous sur Classic 21. Et d'ici quelques minutes, le point route de Jean-Marc Strel.
1: Météo. Bonjour tout le monde, des averses se déclenchent un petit peu partout sur le pays cet après-midi. Entre ces averses, bien sûr, des moments d'accalmie et même quelques éclaircies, avec également des températures assez fraîches pour la saison, de 14 à 17 degrés. Ensuite, ce soir et cette nuit, plus d'averses aux alentours de 21h. Ce sera donc un temps sec sous un ciel plutôt dégagé au nord du sillon sans brémeuse, de 7 à 11 degrés pour les minima. Et on termine avec demain, mercredi, un temps sec en matinée, avec même de belles éclaircies au nord du sillon sans brémeuse. En après-midi, nous retrouverons ce régime d'averses parfois soutenu, surtout sur le centre du pays, et toujours des températures qui restent fraîches pour un mois de juin, de 12 à 17 degrés pour demain.
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0: Bon après-midi avec nous sur Classique 21, il est 16h.
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0: Jean-Marc Strel, le point route et direction le ring de Bruxelles.
4: Exactement, avec quelques ralentissements parce qu'ailleurs, rien ne se passe. Donc sur le ring de Halle à Grand-Bégard, une vingtaine de minutes.

0: nécessaire, de Strombeck à McAllen à Beaucaire d'Or, de Strombeck à Grand Bigard, 15 minutes aussi. Donc voilà, ce n'est pas exceptionnel non plus comme temps de parcours. À noter que des retards et suppressions sont possibles du côté de la SNCB entre Charleroi Central et Erquelines en raison d'un train en panne à proximité de la gare de La Puissière.
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2: Merci beaucoup Jean-Marc. La suite de Under the Gain après des infos de 16h présentées par Marie-Laure de Kerkhove.
3: Bonjour à toutes et tous. Plus de 1000 migrants ont été secourus au large des côtes mauritaniennes en 10 jours, ce qui signale une reprise des flux migratoires sur la dangereuse route atlantique. Des milliers de personnes originaires d'Afrique de l'Ouest, en majorité des jeunes, tentent depuis des années la migration clandestine depuis les côtes de leur pays en empruntant cette dangereuse route de l'Atlantique pour gagner l'Europe. Des milliers de personnes sont mortes ou disparues en tentant de rejoindre ainsi l'Europe ces dernières années. Pour le reste, voici les trois infos à retenir aujourd'hui. Le gouvernement français fait face à la colère du peuple après la mort de Liana. Colère contre l'inaction de la justice qui a permis au principal suspect, Jérôme Barella, un récidiviste, de ne pas avoir été interpellé plus tôt, ce qui aurait évité la mort de la fillette. Dans la soirée, 60 000 personnes ont défilé dans les rues de France pour dénoncer ces dysfonctionnements judiciaires. Ce matin, le Premier ministre Sébastien Lecornu a proposé de renforcer les peines pour les violeurs en série qui pourront encourir la perpétuité au lieu de 20 ans actuellement. Concernant les crimes contre les enfants, les actes d'enquête devront être effectués dans un délai maximal de 3 mois, propose encore le Premier ministre. La famille de Liana prendra la parole à 17h. Les batteries au lithium, mises en cause dans l'incendie de cette nuit sur le site de Comet-Sambre à Aubourg, près de Mons. L'entreprise traite des déchets métalliques. C'est une pile au lithium au milieu des déchets qui serait à l'origine du feu. Le groupe Comet lance un appel urgent aux autorités régionales pour régler le problème des piles au lithium orphelines, régulièrement source d'incendie. L'incendie de Cobourg est maintenant complètement éteint. Un incendie spectaculaire, mais qui n'a heureusement pas fait de victimes. Les examens de certification auront bien lieu en Fédération Wallonie-Bruxelles. C'est la réponse de la ministre de l'Éducation, Valérie Glatini, à la demande des syndicats. Le Front commun réclamait la suppression de ces épreuves de certification externe pour les élèves dont les écoles ont été touchées par les grèves de ces derniers jours. On parle ici du CEB à la fin de la 6e primaire, du CE1D à la fin de la 2e secondaire et du CESS qui clôture les secondaires. La ministre rappelle que l'organisation de ces épreuves certificatives est obligatoire puisqu'elle est prévue par décret. Elles auront donc lieu à partir du 18 juin. Voilà pour l'essentiel de l'info. Merci d'être à l'écoute.
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0: parfait titre des années 80, 83 exactement, pour ce Love is a Battlefield, Pat Benatar. Et puis, c'est une légende du rock'n'roll, il aurait pu lui aussi devenir le King. Eddie Cochran, 1958, malheureusement, un destin assez tragique. Et puis cette chanson, Summertime Blues, qui parle justement des adolescents et de certaines frustrations de l'époque. Il est 16h09, une nouvelle heure de Under the Gain avec Ugly Kid Joe, mais aussi Hollywood Porn Stars pour la suite.
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et le groupe Hollywood Pornstar, groupe bien de chez nous évidemment, avec ce nouveau single WW, le band qui prépare toute une série de concerts activement pour cet été évidemment. Allez, furetez donc sur le site du groupe Hollywood Pornstar. Il y avait Ugly Kid Joe juste auparavant, dans les années 90 effectivement, et à 16h18, bon après-midi avec nous. Under the Gun qui se poursuit avec une reprise, Orchestral Manœuvre, Locomotion.

Voilà, tout simplement, elle s'ennuie, Gérald de Palmas, et puis l'album John Culture, auparavant, Orchestral Manœuvre, In the Dark en 84, et le groupe OMD en concert chez nous à Namur. Ce sera à la rentrée le 4 septembre dans le cadre du Festival des Solidarités. Il est 16h24, Admiral Freebie, le retour, l'album Raw Fun, et ce nouveau single, Future Fathers of Utopia.

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19: On va parler de Rod Stewart dans Rock'n'Roll Attitude, mais d'abord on parle des ralentissements, malheureusement, sur le 19, Jean-Marc.
20: Je crois que vous dites que je chante Baby Jane, mais je vais vous parler donc de le 19 Bruxelles-Mons, hauteur du Reux, où effectivement il y a des travaux et des ralentissements, vous perdez une dizaine de minutes, des répercussions aussi sur le 42 venant de Namur, depuis Chapelle, Lerlémont, 10 minutes perdues vers Mons, un peu de monde aussi sur le ring de Bruxelles, de à la Grand-Bégard 25 minutes, de Strombeek à Mechelen 15, de Strombeek à Grand-Bégard une quinzaine de minutes. Et puis le tunnel Rire, ce centre est fermé à la circulation des restrictions du centre actuellement et toujours côté SNCB, des retards et suppressions possibles entre Charleroi Central et Herculines.
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23: Ah, le comique de répétition.
24: Tu peux payer une carte, pas 15.
25: Tu peux payer deux cartes, pas 15. Tu payes 3K, en rigole, tu payes 3K. Oui. Pas 15. Oui. T'es d'accord avec moi?
26: Oui.
25: Tu peux payer 4 cartes.
26: C'est vrai?
25: C'est pas en ligne, tu payes 4 cartes. Mais pas 15. T'es d'accord? Tu peux payer 5K, pas en ligne, tu payes 5K, pas 15. Tu peux payer 6 cartes. Tu peux payer 6 cartes, mais pas 15, non. Tu peux payer 7 cartes, mais pas 15. Attends, tu peux payer 8 cartes, mais pas 15. Tu peux payer 13 cartes, pas 15. Tu peux payer 14 cartes, pas 15.
24: Tu peux payer 15 cartes, pas 15. Ah oh bah si, tu peux en fait.
23: Je suis très bon public pour le comique de répétition. Bizarrement, dans le rock, répéter une phrase ou un mot, ça ne donne pas du tout le même effet. Au contraire, ça ajoute de la sincérité, de l'émotion, de la force au propos comme un cri de désespoir. En 1971, Rod Stewart sort son troisième album solo baptisé Every Picture Tells a Story. Un album sur lequel on retrouve un de ses grands classiques, Maggie May. Wake up, Maggie, I think I got something to say. Mais sur Every Picture Tells a Story, en guise d'ouverture, il y a la plage titulaire de 6 minutes au groove incroyable et qui monte en puissance. À la fin, Rod Stewart dit enfin le titre Every Picture Tells a Story qu'il répète pas moins de 24 fois. Hey.

0: En 1991, les Red Hot sortent l'un de leurs célèbres albums, Blood Sugar Sex Magik, avec l'inoubliable Give It Away. Anthony Kiedis s'inspire de son aventure avec la chanteuse allemande Nina Hagen et l'histoire d'une veste que cette dernière aurait offert au chanteur. Give It Away est très présent, très très très présent. On a compté 68 fois.
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0: Bob Dylan est reconnu en tant que parolier d'exception. Certains de ses textes sont des exemples de poésie parfois très inspirés ou surréalistes. Tout cela lui vaut même le prix Nobel de la littérature en 2016. Mais quand même, il y a des fois où l'artiste s'est montré quelque peu paresseux, comme avec All Tired Horses, qui se résume à une seule phrase, répétée en boucle pendant plus d'une minute. Comble de l'oisiveté, ce n'est pas lui qui chante, mais bien une chorale féminine.
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0: Maggie May, Rod Stewart, avec ce fameux classique évidemment, et ce rock'n'roll attitude à retrouver sur RTBF Ovio. Il est 16h40, bon après-midi avec nous sur Classique 21. Yo et Lewis and the News, on se souvient de la bande-son de Retour vers le futur, évidemment. Et puis juste ensuite, un petit détour par l'agenda des concerts Power of Love. Bel après-midi.
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19: Et comme promis, à 16h46, l'agenda des concerts sur Classique 21, avant de retrouver en 1995 Radiohead. On parle du concert de Dr. Voy, ce sera le vendredi 26 juin à Ytre, au Zigzag, et puis à la rentrée en octobre, déjà Deep Purple, l'occasion de revoir ce groupe de légende. On en parlait déjà hier, donc Deep Purple en concert le vendredi 23 octobre à Anvers, à l'Auto Arena. L'agenda est en ligne, évidemment, sur classique21.be. En ligne et au complet.

0: C'est une chouette chanson de William Scheller qui est née sur l'idée d'une balade pendant la nuit dans les rues de Lyon, et puis un titre qui était sorti uniquement en single dans les années 80 et qui reviendra sur l'album simplement en 1984. William Scheller, il est 16h55, bonne fin d'après-midi. Les mamas et papas, juste avant de retrouver la météo.
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0: fameux morceau, hein, mais parfois une certaine désillusion. California Dreaming, les Mamas and Papas en 1966, un classique évidemment de la musique californienne. La météo de François Bouhery avec cette météo décidément bien instable.
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2: Bonjour tout le monde. Le ciel est toujours instable cet après-midi, alternant entre courtes averses et moments d'accalmie. Ce soir et cette nuit, nous retrouverons un temps sec pour tout le monde à partir de 21h, avec de 7 à 11 degrés pour les minima cette nuit. Et enfin, demain mercredi, le temps restera sec en matinée, avec même de belles éclaircies au nord du Sillon sans brémeuse. En après-midi, nous retrouverons un régime d'averses, parfois soutenu, surtout sur le centre du pays, et toujours des températures qui restent fraîches pour un mois de juin, de 12 à 17 degrés pour demain.
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0: Bonne fin de journée avec nous sur Classique 21. Il est 17h.
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0: Et des infos en provenance, Jean-Marc, de l'E411.
20: Exactement, avec un accident, Namur-Bruxelles à hauteur de Sauvé en direction de Namur. Mais pour l'instant, les conséquences ne sont pas très importantes, donc soyez quand même prudents. Vous perdez quelques minutes. Par contre, sur le 40 Bruxelles-Liège à hauteur du parking d'Everberg, il y a un accident en bande de gauche en direction de Liège. Et vous quittez Bruxelles, donc, avec 30 minutes de file. Patience donc, Bruxelles où le ring est chargé, entre Halle et Grand-Bégard, comptez 25 minutes. De Strombeek à Mechelen 15, de Strombeek à Grand-Bégard 15, de Grand-Bégard à Halle 25 minutes et toujours le tunnel derrière ce centre qui est fermé à la circulation en direction du centre.
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0: Merci Jean-Marc et la suite de Under Road Again après les infos de 17h.

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1: Mon client n'a voulu la mort de personne. L'avocat de Paolo Falzone a répliqué aujourd'hui, une des dernières étapes avant que le jury n'entre en délibération. Et si la Belgique s'inspirait de la Suède, le patronat flamand veut créer un compte investissement pour réveiller l'argent qui dort sur les comptes épargne. Des technologies belges à la Coupe du Monde de football, une petite entreprise liégeoise a équipé un des stades du Mexique. Bonjour, il s'est démené autant qu'il pouvait. L'avocat de Paolo Falzone a pris la parole pour ce qu'on appelle les répliques aujourd'hui devant la cour d'assises du Hainaut. Un dernier contre-argumentaire avant que le jury n'entame sa délibération sur la culpabilité du conducteur poursuivi pour 7 meurtres, dont un avec préméditation, et pour 81 tentatives de meurtre. Ce matin, les avocats des parties civiles ont donc contre-argumenté, puis c'était au tour de la défense. Et pour cette défense, Paolo Falzone n'a voulu la mort de personne, Florence Dussart.
2: Ah oui, et c'est là tout l'enjeu de ce procès, s'il n'a pas voulu la mort. Paolo Falzone risque 5 ans maximum. S'il l'a voulu, c'est 30 ans, voire perpétuité, si la préméditation est retenue pour le Gilles Frédéric d'Andrea. Mais il n'y a qu'une seule question, lance Maître Discepoli. Avez-vous la conviction qu'il a voulu tuer ? Il se radoucit. Ben voilà, c'est ça la question, la seule et unique question. Pas besoin de réfléchir 50 000 heures. Il faut que la mort soit le but de l'acte, résume l'avocat, qui balaie l'argument des parties civiles selon lequel Paolo Falzone ne pouvait pas ignorer que son comportement en volant allait causer la mort. Et que donc, avoir conscience des risques suffit à prouver le meurtre. D'ailleurs, dit l'avocat de Paolo Falzone, pourquoi freine-t-il ? Qu'il freine un peu, beaucoup, ça n'a pas d'importance, dit Franck Discepoli. S'il veut les tuer, pourquoi freine-t-il ? Il rappelle que tout cela se passe en 1 seconde 33. « Je n'ai jamais dit qu'il s'agissait d'un banal accident », oppose l'avocat au parti civil. « J'ai dit que c'était un acte criminel et qu'il devait être puni pour ça », sous-entendu « puni pour homicide involontaire ». Demain matin, les derniers mots reviendront aux accusés et puis le jury partira en délibération sur la question de la culpabilité.
1: Merci Florence. Florence Dussart qui suit pour nous ce procès devant la cour d'assises du Hainaut, et ce verdict sur la culpabilité pourrait tomber jeudi soir ou vendredi. 23 personnes ont été mises à la disposition du parquet de Bruxelles après les manifestations dans le centre de la capitale la semaine dernière. 6 personnes majeures et 17 mineures. Elles ont été mises à la disposition du parquet de Bruxelles en raison notamment de jets d'objets en direction de la police et de commerce, de dégradation de véhicules également. Fin de semaine dernière, professeurs et élèves s'étaient réunis en masse dans les rues de Bruxelles pour dénoncer le vote sur les économies dans l'enseignement francophone. Depuis, sur les réseaux sociaux, de nombreuses vidéos circulent dénonçant des violences policières et un usage disproportionné de la force pour disperser la foule. Une enquête est en cours. Comment orienter l'argent qui dort sur les comptes épargne vers l'économie belge ? Seriez-vous tenté d'investir davantage en bourse si c'était via un compte en banque à la fois simple et peu taxé ? En s'inspirant de la Suède, le VOCA, la Fédération du patronat flamand, pousse à la création d'un compte investissement. Le ministre fédéral des Finances y réfléchit aussi très sérieusement, Thomas Dechamp.
3: Taxe sur les plus-values, sur les comptes-titres ou sur les opérations en bourse, la taxation des investissements et de leur retour est assez complexe chez nous et ne donne pas forcément envie de se lancer. Alors le VOCA, le patronat flamand, se verrait bien simplifier tout ça. Franck Bex, administrateur délégué du VOCA.
4: Nous proposons une solution simple, un compte de croissance, comme le modèle en Suède. Le grand avantage, c'est la simplicité, en fait. Il y a un seul petit taux fixe, autour de 1%, sur la valeur du compte, et pas d'autres taxes.
3: En Suède, 15 ans après sa création, plus de 40% de la population a déjà opté pour ce type de compte en banque. Et alors que 300 milliards d'euros dorment, entre guillemets, dans les comptes d'épargne belges, le gouvernement admet réfléchir très sérieusement à la proposition. Yann Yambon, ministre fédéral des Finances.
5: À l'époque, on avait la loi Coreman de Klerk, où on voulait stimuler de transférer de l'argent qui est maintenant sur le carnet d'épargne vers des investissements avec un peu plus de risque, mais qui peut soutenir l'économie. Et donc, c'est prévu dans l'accord du gouvernement que le gouvernement va aussi voir comment on peut mobiliser cet argent.
3: Reste que cette innovation aurait forcément un coût pour les finances publiques difficile à évaluer.
1: Et le patronat flamand estime que 185 milliards d'euros pour pourrait ainsi être réinvesti dans l'économie belge. Un nouvel incident s'est produit ce matin à la prison de Nivelles en Brabant wallon. Un détenu s'en est pris à un gardien. Il a tenté de l'étrangler. Touché à la tête et souffrant de contusions, la victime a été emmenée à l'hôpital. Le mois dernier, trois gardiens avaient déjà été agressés à Nivelles, une prison sous tension, selon les syndicats. Elle accueille en ce moment 287 détenus, alors que théoriquement, elle dispose de 192 places. Toutes les semaines, une nouvelle drogue ou une nouvelle substance psychotrope, pour être exact, fait son apparition en Europe. Des drogues de synthèse souvent très puissantes et donc de plus en plus dangereuses pour la santé. Dans son nouveau rapport, l'Agence européenne sur les drogues pointe des évolutions dans le marché du cannabis et notamment en Belgique, Sandro Calderon.
0: Oui, le cannabis reste devant la cocaïne, la drogue illicite la plus consommée par les Européens. Mais de nouvelles tendances apparaissent. Ainsi, de plus en plus d'herbes de cannabis arrivent sur notre continent depuis l'Amérique du Nord. Là-bas, la surproduction et la baisse des prix a créé des excédents qui se retrouvent aujourd'hui en Europe. Les produits venus des États-Unis sont détectés dans le trafic postal. Ceux venant du Canada sont dissimulés dans des conteneurs maritimes. Au port d'Anvers, 21 tonnes de cannabis ont été saisies l'année dernière. La hausse des saisies en Belgique a dépassé les 1000% en 2 ans. L'Agence européenne alerte sur la présence de pesticides potentiellement nocifs dans le cannabis nord-américain. Et puis, il y a une autre crainte sanitaire liée à la vente de cigarettes électroniques et de produits comestibles contenant des cannabinoïdes de synthèse, des molécules chimiques qui ont le même effet que le cannabis. L'Agence européenne s'inquiète de la vente de ces produits à de nouveaux utilisateurs, en particulier à des jeunes.
1: Et en 2024, l'Agence européenne sur les drogues a recensé au moins 7600 décès liés à une surdose de drogue dans l'Union européenne. Les affaires étrangères prennent acte de l'arrêt rendu par la Cour d'appel de Bruxelles concernant la demande de rapatriement introduite par une femme et sa fille, toutes deux détenues dans un camp en Syrie. Hier, la Cour d'appel de Bruxelles a ordonné à l'État belge de mettre en œuvre des procédures adéquates pour leur permettre de franchir les frontières pour rentrer en Belgique. Les affaires étrangères disposent d'un mois pour exécuter cette décision de justice sous peine d'astreinte. Après leur 6-0 la semaine dernière, les Red Flames retrouvent les Luxembourgeoises en football. Dernier match de qualification pour la Coupe du Monde de l'an prochain. Avec un objectif ce soir, gagner et marquer le plus possible pour espérer terminer première de leur groupe et se qualifier directement. Elisabeth Gunnarsdottir est la coach des Red Flames.
6: It's just a new game and a new focus from the team and...
7: C'est juste un nouveau match avec une nouvelle approche et un nouveau plan de jeu pour l'équipe. Nous allons aligner les 11 meilleures joueuses pour tenter d'accomplir au mieux notre mission. Nous savons ce que nous devons faire. Il y a aussi l'aspect psychologique. Nous devrons être fortes mentalement et tenir pendant les 90 minutes tout en connaissant le résultat de l'autre match. Nous nous sommes créés suffisamment d'occasions vendredi et nous savons que si nous parvenons à être un peu plus efficaces et à concrétiser nos occasions, alors nous pourrons mener notre mission à bien et terminer avec un bon résultat.
1: La coach des Red Flames répondait à Pierre Capard. Coup d'envoi du match à 19h, à suivre en direct sur RTBF Typique en télé et sur Vivacité en radio. J-2 avant le début de la Coupe du Monde de football, côté messieurs cette fois. Et l'événement sportif, c'est l'événement sportif le plus populaire de la planète. Et il aura des notes belges. Quelques entreprises de chez nous y participeront en coulisses. Parmi elles, DeltaCast, une petite société liégeoise. Elle sera présente dans le stade de Guadalajara au Mexique. Marc Hildesheim.
8: Dès ce jeudi, les 50 000 supporters présents dans ce stade mexicain et les centaines de millions de téléspectateurs à travers le monde découvriront la technologie développée par la société liégeoise DeltaCast. Lionel Dutilleux, responsable marketing.
9: Quand vous allez regarder le match, vous allez voir tout autour du terrain, vous avez des LED sur lesquels il y a des publicités. C'est notre logiciel qui fait en sorte que ces publicités soient bien diffusées correctement au bord du terrain. Ça, c'est la première chose. Et la deuxième, l'écran géant du stade pour donner des informations en remplacement, des statistiques sur certains joueurs, eh bien là, vous allez aussi avoir notre technologie qui se situe derrière cet écran.
8: DeltaCast est déjà sous contrat avec le Standard de Liège. Près de la moitié des clubs français en Ligue 1 et équipent des stades en Turquie, au Brésil, en Argentine ou encore en Chine. Mais cette Coupe du Monde constitue une première pour l'entreprise liégeoise.
9: Contribuer à un tournoi aussi prestigieux, ça reste une très belle carte de visite pour nous. Ça montre le sérieux, la fiabilité et puis le fait qu'on est capable, en étant quelque part une petite société belge, de performer à travers travers les quatre coins de la planète.
8: Quatre rencontres se disputeront dans le stade mexicain doté de la technologie DeltaCast. En coulisses, la PME liégeoise a déjà marqué des points.
1: Et cette Coupe du Monde sera bien évidemment à suivre sur la RTBF. C'est la fin de ces informations. Belle fin de journée.
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11: Merci Hélène Rémy. Il est 17h11.
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0: Oasis, Semisonic et puis Phil Collins avec un son terriblement Motown, cette normale reprise en 1983 du classique You Can't Hurry Love chanté par les Supremes et cette compo de Lamon Dozier Holland. Nous parlons économie à la nuit avec Hamid Faljaoui évidemment et c'est dans l'embarras qu'ont été certains chroniqueurs sur un plateau télé. Ils devaient citer trois Chinois vivants, trois Chinois célèbres. Ils ont complètement séché, vous aussi peut-être. En tout cas, c'est devenu un jeu viral. Mais derrière cette blague, il y a un vertige, et si notre vraie ignorance de la Chine ne datait pas d'hier, mais bien de deux siècles ou plus, Hamid Faljaoui, notre chroniqueur, nous explique tout cela. Il va vous surprendre sans doute dans cette chronique à 17h30 à suivre de Lumineers et Icons.
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0: Voilà pour Soul qui s'est associé à cette formation originaire de la province de Liège. Icons, on écoutait Time, tout nouveau single et puis de Lumineers auparavant.
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0: Il est presque 17h30 et c'est l'heure de reprendre des nouvelles de nos routes, Jean-Marc.
13: Exactement, avec toujours les suites d'un accident impliquant 4 véhicules sur le 40, Aix-la Chapelle-Liège, à hauteur de Herstal. Il y a des files depuis Barchon en direction de Bruxelles. Vous perdez une trentaine de minutes, patience, donc patience aussi sur le 40, Bruxelles-Liège, pour quitter Bruxelles à hauteur du parking d'Everberg. En bande de gauche, véhicule accidenté, vous perdez 30 minutes donc en direction de Liège. En ce qui concerne Bruxelles et son ring, il y a de Halle à Grand-Bégard 25 minutes nécessaires, de Strombeek à Mechelen 15, de Strombeek à Grand-Bégard 15 et de Grand-Bégard à Halle 25 minutes de patience.
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0: En compagnie d'Amit Faljaoui, et aujourd'hui cette histoire qui a fait trembler certains plateaux télé où il fallait, en guise de défi, citer trois Chinois célèbres ou trois Chinois qu'il faut connaître absolument. On écoute Amit Faljaoui.
16: C'était sur le plateau de mes confrères de LCI, repris ensuite sur France Inter, et l'extrait tourne en boucle depuis lors. Un homme pose une question très simple aux chroniqueurs qui sont présents sur le plateau. Citez-moi trois Chinois vivants. Trois Chinois célèbres, alors silence, gêne même un petit peu sur le plateau télé, personne ne trouve. Et cet homme qui a posé cette question, c'est Gilles Gressani, le rédacteur en chef de la revue Le Grand Continent. Et son test, bah, il l'appelle le test des trois Chinois. Et sa démonstration, c'est vrai, elle est imparable. La Chine est une puissance colossale et pourtant, on ne sait pas nommer trois de ses habitants. On connaît Xi Jinping et puis plus rien. La Chine, dit-il, bah, c'est un peu la face cachée du monde. Et il a raison. Faites le test ce soir à table, vous convainc- vives vont sans doute ramer. Sauf que voilà, et c'est ici que je vais sans doute me faire un ennemi. Parce que ce test, aussi brillant soit son auteur, c'est une punchline, c'est un raccourci. Et les raccourcis, même signés par des esprits brillants, bah, ça déforme. Citer trois noms, ce n'est pas connaître un pays. Honnêtement, vous ne savez pas davantage nommer trois Indiens vivants, ni trois Indonésiens. Notre angle mort n'est donc pas la Chine, c'est le reste du monde. Et donc, la vraie ignorance, elle est ailleurs. Elle est d'ailleurs bien plus grave. Nous croyons par exemple que la Chine décolle. Faux, elle redécolle. Toute la nuance est là. En 1820, la Chine produisait à elle seule près d'un tiers de la richesse mondiale et les États-Unis à peine 2%. Et pendant des siècles, c'est vrai, la Chine a été la première puissance économique de la planète. Ce n'est donc pas un nouveau venu, c'est un ancien numéro un. Alors pourquoi cet effondrement économique de la Chine ? Bah, une explication parmi d'autres, mais elle est importante, c'est l'humiliation. Et là, il faut raconter des choses. Au 19e siècle, la Grande-Bretagne raffole du thé chinois, de la soie et de la porcelaine chinoise. Elle achète tout ça et le paye en argent. Résultat, il y a un déficit commercial énorme face à Pékin. Et pour combler ce déficit commercial, Londres a une idée. Elle va vendre aux Chinois de l'opium cultivé dans ses colonies des Indes. Et donc, la drogue se répand. Des millions de Chinois deviennent accros. Le pays se délite et l'empereur chinois prend peur. Et pour sauver son peuple, il interdit l'opium et fait détruire les stocks d'opium. La réponse de Londres, elle tarde pas. C'est la guerre. On bombarde, on écrase. La Chine perd et en 1842, elle doit même céder Hong Kong. 20 ans plus tard, rebelote. Cette fois, c'est la Grande-Bretagne et la France qui s'y mettent ensemble. Et puis d'ailleurs, saccage le palais d'été de l'empereur. C'est le siècle des humiliations pour les Chinois. Voilà ce que la Chine n'a jamais digéré. Et quand elle remonte au niveau économique aujourd'hui, elle n'a pas le sentiment d'arriver. Elle a le sentiment de revenir à la place qu'elle estime avoir toujours tenu. Et donc le vrai test finalement, ce n'est pas de citer trois Chinois, c'est de comprendre qu'aux yeux de Pékin, la Chine ne fait pas son entrée dans le podium mondial au niveau économique, elle reprend juste sa place.
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0: et ce sera l'un des tout premiers grands succès du groupe Yellow sur l'album Face the Music. On écoutait Even Woman, Yellow Electric Light Orchestra. Il est 17h37, bonne fin de journée avec nous sur Classic 21, In Excess, Suicide Blonde, et puis les Stones de retour plus en forme que jamais avec In the Stars, tiré du dernier album.
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0: incroyable nouveau single qui a annoncé le 25e album studio des Stones, In the Stars, qui est sorti il y a quelques semaines évidemment. Et puis toujours plus en forme que jamais malgré un passé tumultueux, Keith Richards, aidé par Ronnie Wood, In the Stars. On écoutait les Stones. Il est 17h47. À suivre, JJ Cale, Eric Clapton, Ride the River.
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0: Et dans le podcast Classique 21 New Wave, on vous a raconté une incroyable histoire de ce titre Fade to Grey du groupe Visage. C'était en 1980. Ride the River auparavant, DJ Kane, Eric Clapton. Il est bientôt 18h, Van Halen avec Running with the Devil. Et puis on s'intéresse à la météo avec un temps qui reste toujours malheureusement instable.
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0: Et retour après les infos de 18h sur Classic 21, la suite de On the Road Again, avec notamment Paul McCartney, les Wings en 1976. Et on s'intéresse à la météo, François Bouhery qui nous annonce eh bien, une météo un peu perturbée avec des nuages, de la pluie, etc., etc. Quoi qu'il en soit, bonne fin de journée néanmoins avec nous sur Classic 21. Retour dans quelques minutes pour la suite de On the Road Again.
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2: Bonjour tout le monde. Le ciel est toujours instable cet après-midi, alternant entre courtes averses et moments d'accalmie. Ce soir et cette nuit, nous retrouverons un temps sec pour tout le monde à partir de 21h, avec de 7 à 11 degrés pour les minima cette nuit. Et enfin, demain mercredi, le temps restera sec en matinée, avec même de belles éclaircies au nord du sillon Sambre-et-Meuse. En après-midi, nous retrouverons un régime d'averses, parfois soutenu, surtout sur le centre du pays, et toujours des températures qui restent fraîche pour un mois de juin, de 12 à 17 degrés pour demain.
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0: Bonne fin de journée sur Classic 21, il est 18h.
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0: Jean-Marc Strel, le point route, que se passe-t-il ?
5: Il y a pas mal de soucis, notamment sur le 40 et sur la Chapelle-Liège, hauteur d'Herstal. Un accident, la bande de gauche et du Minier, enfin les bandes, les deux sont obstruées, neutralisées en direction de Bruxelles. Les fils commencent à Bleugny, vous perdez une heure. À noter que dans l'autre sens aussi, vous perdez 20 minutes à Lonsin en direction d'Aix-la-Chapelle. Donc c'est un peu compliqué. Le 40 aussi au niveau de Bruxelles-Liège, à Berthem en direction de Liège et hauteur du parking d'Everberg. Deux accidents, vous perdez une bonne vingtaine de minutes. Sur le ring de Bruxelles, la circulation est moins dense que tout à l'heure, même si de Strombeek à Grand-Bégard, il faut toujours 25 minutes, donc voilà, ça reste chargé bien sûr. Et de Halle à Grand-Bégard, une bonne demi-heure de patience.
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0: Merci Jean-Marc. Les infos de 18h présentées par Marie-Laure de Kerckhove.
6: Le gouvernement français dit avoir entendu la colère des 60 000 personnes qui ont manifesté dans les rues hier soir pour dénoncer des dysfonctionnements judiciaires après la mort de Liana. Malgré des mesures annoncées, c'est aujourd'hui l'avocat de la famille qui tire à boulet rouge sur le gouvernement. C'est un coup de filet inédit. Les autorités marocaines ont arrêté hier 4 belgo-marocains, dont une figure du milieu anversois de la drogue, en cavale depuis plusieurs années. La campagne de Gaïa sur le lait belge montrant un veau arraché à sa mère à la naissance provoque la colère des éleveurs. L'association de défense des animaux est coutumière des actions coutumières.

0: point pour les agriculteurs, elle va trop loin et est déconnectée des réalités du terrain.
1: Oui.
0: Le gouvernement français face à la colère du peuple. Ils étaient 60 000 dans les rues des grandes villes de France hier soir pour demander des comptes aux autorités judiciaires et politiques du pays après la mort de Liana, 11 ans, dans le Gers. Le seul suspect de cette affaire, Jérôme Barella, avait fait l'objet de plusieurs plaintes et signalements pour des faits de viol sur mineurs. Il n'a pourtant jamais été interrogé par les enquêteurs, malgré une enquête en cours depuis août dernier. Du côté du gouvernement français, on parle de dysfonctionnement de la justice. Un discours inaudible pour la famille de Liana, Robin Duculot.
1: Oui, l'avocat de la famille de Liana vient de s'exprimer face caméra. Maître François Roujou de Boubet a tenu à défendre publiquement le travail des enquêteurs, de la police, de la justice. Pour lui, qui contrairement aux élus a eu accès au dossier, il n'y a qu'un seul responsable, outre l'auteur des faits.
2: Je le dis en toute franchise, si la justice avait eu plus de moyens, ce drame et tous les autres auraient pu être évités. J'ai vu des gendarmes, des policiers, des magistrats et des greffiers crouler sous les piles de dossiers à traiter. J'ai vu des décisions de justice qui n'étaient pas appliquées, faute d'avoir du personnel pour pouvoir le faire. J'ai vu des instructions judiciaires pour viol durer des années, car il n'y a pas assez de juges, pas de place en audience. J'ai vu des magistrats désespérés, car ils n'avaient plus les moyens de leur faire leur office dans de bonnes conditions.
1: La France a 4 fois moins de magistrats que la moyenne européenne, souligne-t-il. Quant à la promesse formulée par le ministre de la Justice, Gérard Darmanin, de passer en revue 70 000 plaintes d'ici au 14 juillet, il s'agit, je cite, de poudre de perlimpinpin, toujours selon l'avocat de la famille de Liana.
0: Les ministres concernés se sont réunis ce matin pendant 1h30 autour du Premier ministre Sébastien Lecornu, qui annonce 2 mesures. La peine de perpétuité sera à l'avenir possible pour les violeurs récidivistes. C'est pour leurs 20 ans de prison maximum. La justice aura aussi l'obligation d'assurer tous les devoirs d'enquête dans un délai de 3 mois dans les dossiers de violence sur mineurs. Et toujours en France, la ville de Paris, secouée par un scandale d'agression sexuelle dans le périscolaire, a suspendu 132 animateurs cette année, dont 52 pour suspicion de violence sexuelle ou sexiste. Le maire Emmanuel Grégoire a lancé une commission d'enquête indépendante sur le sujet. Les autorités marocaines ont lancé une vaste offensive contre une vingtaine de trafiquants de drogue en fuite au Maroc. Dans un coup de filet inédit, elles ont arrêté hier 4 belgo-marocains, dont une grande figure du milieu anversois de la drogue, recherchée depuis plusieurs années. François Corbiot, ces arrestations signifient un changement de cap pour les autorités marocaines.
3: Oui, parce que depuis quelques années, le Maroc était devenu un sanctuaire pour les barons de la drogue qui possèdent la double nationalité belgo-marocaine. Mais avec ces arrestations, le Maroc leur envoie un message clair. Parmi les personnalités interpellées hier, on retrouve Abdelilah El Messaoudi, un baron de la drogue anversois condamné chez nous en 2020 à 34 ans de prison. L'homme est en fuite depuis plusieurs années. Il a d'abord vécu à Dubaï avant de trouver refuge à Istanbul, où il est arrêté à la demande de la Belgique. Mais la Turquie refuse son extradition et il sera finalement libéré. À partir de là, il s'installe au Maroc dans un prestigieux hôtel de Marrakech, là où il a été arrêté hier soir. Reste à voir maintenant comment les autorités marocaines vont traiter cette affaire sur base du dossier transmis par les autorités belges.
0: Contacter le ministère de la Justice n'a pas encore répondu à nos sollicitations. Paolo Falzone sera-t-il condamné pour assassinat, pour meurtre ou pour homicide involontaire? Le jury devra trancher. Ce mardi, le procès a permis aux différentes parties de répliquer, c'est-à-dire de faire valoir les derniers contre-arguments. Et malgré les heures de plaidoirie des parties civiles qui réclament la culpabilité pour 7 meurtres, dont un avec préméditation, malgré l'avocat général qui va dans le même sens, l'avocat du conducteur du drame de Strépy n'en démord pas. Son client n'a voulu la mort de personne. On écoute maître Franck Discepoli.
4: Non, pour moi, il ne s'agit absolument pas de meurtre, puisque le meurtre nécessite la volonté de tuer. Alors la volonté de tuer, on peut la trouver dans, par exemple, les attaques de Nice ou les attaques de Modène qu'on a vues il y a quelques jours, avec une volonté de la part du conducteur de poursuivre des gens pour leur faire du mal, pour les écraser, pour le cas échéant même monter sur le trottoir en vue de les tuer ou de les blesser. Ici, ce n'est pas du tout le cas. Je pense qu'il faut que les jurys comprennent qu'il y a une différence à faire entre des gens qui veulent tuer, qui agissent pour tuer, et des gens qui agissent de manière totalement déraisonnable, comme c'est le cas de M. Falzone, mais où les conséquences, malheureusement, ont été la mort et ont été, pour beaucoup, le fait d'être blessé. L'intention est extrêmement importante et c'est ça que j'ai essayé de démontrer aujourd'hui.
0: Une interview de Florence Dussart. Demain, ce seront les derniers mots des accusés. Ensuite, le jury se retirera pour délibérer. C'est une campagne de Gaïa qui retient l'attention. L'organisation de défense des animaux aime choquer pour marquer les esprits. Et elle nous interpelle cette fois sur les pratiques de l'industrie laitière en Belgique dans un spot télévisé dans lequel on voit un veau retiré de sa mère à la naissance. Ce spot ne fait pas l'unanimité, notamment chez les agriculteurs. Le reportage de Marc Mélon.
5: Les producteurs laitiers et les éleveurs bovins sont en colère. À l'origine de la rage, une campagne publicitaire financée par l'association Gaïa est largement diffusée dans les médias. Sébastien De Jong, directeur des opérations.
6: Pendant des décennies, on nous a montré le lait comme un produit indispensable avec des animaux heureux. Nous, on vient exposer une réalité factuelle qui est tout autre et donc forcément, ça bouleverse. Mais ça montre aussi que c'était important de le faire parce qu'il y a une méconnaissance sur la thématique.
5: À Faux, près de Liège, dans l'élevage d'Éric Cohor, la séparation est en effet immédiate.
7: Les veaux sont super bien, ils sont pas Ils sont dans la paille, ils sont bien.
5: Face à Gaïa, le ras-le-bol des agriculteurs est général. Ils estiment que l'organisation est déconnectée de la réalité du terrain.
7: Un veau sur le lait soupi d'une vache qui donne 30-40 litres de lait par jour, mais le veau, c'est impossible de vivre, il va mourir parce que le veau, il ne va pas s'arrêter, lui.
5: Que dit la science? Existe-t-il un impact réel sur le bien-être animal? Le professeur Frédéric Rollin de l'Université de Liège est un spécialiste en gestion de la santé bovine.
8: Quand on ne laisse pas s'instaurer le lien social entre la mère et son veau, ben à ce moment-là, le retrait du veau dès la naissance ne pose pas de problème particulier.
5: Le jury d'éthique publicitaire a reçu des plaintes au sujet de cette campagne publicitaire. Cet organe indépendant devra dire si le message est conforme ou non à la déontologie.
0: Marc Mélon avec Yves Peters, François Roideau et François Corbiot. Les examens de fin de primaire, de fin de deuxième secondaire et de fin de réto seront maintenus. C'est la réponse de la ministre de l'Éducation, Valérie Glatini, à la demande des syndicats. Le Front commun réclamait la suppression de ces épreuves de certification externe. Pour les élèves dont les écoles ont été touchées par les grèves de ces derniers jours, la ministre rappelle que l'organisation de ces épreuves certificatives est obligatoire puisque prévue par décret. Elles auront donc lieu à partir du 18 juin. Et en ce qui concerne toujours la manifestation des étudiants la semaine dernière dans le centre de Bruxelles, le parquet annonce avoir mis 23 personnes à sa disposition. Parmi elles, 6 personnes majeures âgées de 18 à 48 ans et 17 mineurs âgés de 14 à 17 ans. Elles ont été interpellées notamment pour rébellion, jet d'objets en direction de la police, des dégradations de véhicules et des tentatives d'incendie de trottinettes électriques et de poubelles. 3 personnes devront comparaître devant le tribunal correctionnel en procédure accélérée. Impossible de l'ignorer, la Coupe du Monde 2026 débute cette semaine aux États-Unis, au Canada et au Mexique. Mais avant même le premier coup de sifflet, plusieurs affaires rappellent que la politique peut parfois s'inviter sur le terrain, Sophie Léonard.
9: Oui, premier exemple, celui de l'arbitre somalien Omar Artan, élu meilleur arbitre africain en 2025. Il avait été sélectionné par la FIFA pour officier durant le tournoi. Mais à son arrivée à Miami samedi dernier, il est interrogé à la douane, puis refoulé, interdiction de rentrer sur le territoire. Alors pourquoi les autorités américaine évoque un problème lié à la vérification de ses antécédents. Les motifs sont flous, mais il se trouve que la Somalie fait partie des pays visés par le Travel Ban, un décret pris en 2025 par l'administration Trump qui interdit l'entrée sur le territoire indépendamment des visas déjà accordés. Omar Artan est donc exclu de la compétition sans avoir reçu le soutien de la FIFA qui rappelle qu'elle ne peut pas intervenir dans les décisions d'immigration prises par le pays hôte. Le week-end dernier, c'est un joueur de la sélection irakienne qui s'est fait interroger pendant 7 heures. L'Irak aussi, visé par le Travel Ban. Dernière polémique en date, la fédération iranienne accuse les États-Unis d'avoir privé ses supporters des billets qui leur étaient réservés. Plusieurs membres de la délégation auraient également rencontré des difficultés pour obtenir un visa, poussant l'équipe à s'installer au Mexique.
0: Et justement, à propos de l'Iran, la FIFA tente d'apaiser les tensions autour de sa participation. Son secrétaire général s'est entretenu avec le président de la fédération iranienne pour garantir le bon déroulement du tournoi pour l'équipe. En attendant, ce soir, c'est l'équipe féminine de football, les Red Flames, qui jouent. Elles affrontent les joueuses du Luxembourg ce soir pour leur dernier match de qualification pour la Coupe du Monde 2027. Leur objectif, c'est de prendre la première place de leur groupe pour une qualification directe. Ce match Luxembourg-Belgique sera à suivre dès 19h sur RTBF Typique et Ovio. Voilà pour les infos. Merci d'être à l'écoute.
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0: gros classique de la pop musique, Silly Love Songs. Il est 18h16, une nouvelle heure d'Under the Gain. On va retrouver dans quelques minutes Eric Lenoir, les histoires sombres, bien sombres aujourd'hui avec un guitar hero incontournable. Ce sera juste après Coldplay, voici Clocks.
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8: Et on évoque dans ces histoires sombres du rock aujourd'hui, Lemmy Kilmister. Bonjour Eric.
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10: Bonjour Jean-Yves, bonjour à tous. Aujourd'hui, c'est l'un des personnages dont le prénom seul suffit à le reconnaître, dont nous allons parler. Lemmy Kilmister, la figure de proue de Motorhead et l'indigne représentant du rock'n'roll way of life. Digne aurait été une insulte pour lui. Lemmy a été abandonné par son père, un vicaire de la RAF, alors qu'il n'avait que 3 mois. Il ne l'a revu qu'une seule fois, à l'âge de 25 ans. Cette rencontre fut un échec total. Elle a renforcé aussi sa haine viscérale pour la religion et à la mort de son père, Lemmy a déclaré « Les gens ne deviennent pas meilleurs parce qu'ils sont morts, ils restent des trous du cul, mais des trous du cul morts. » Voilà, ça vous donne une petite idée du personnage si vous ne le connaissiez pas encore. Lemmy n'était pas bassiste à l'origine. En 1971, après avoir été rôdi pour Jimi Hendrix, il a rejoint Hawkwind en tant que guitariste. Mais lors de son arrivée, le bassiste du groupe ne s'est pas présenté, laissant son instrument, une basse Rickenbacker, donc la même que Paul McCartney, dans le camion. Lemmy s'en est emparé et il a appris à en jouer directement sur scène, développant ce style unique de basse rythmique qui sonne comme une guitare saturée. L'aventure Hawkwind va durer 4 ans. Elle prendra fin notamment parce que Lemmy ne consommait pas le bon type de drogue. En effet, au sein de Hawkwind, les membres consommaient massivement des drogues psychédéliques, du LSD, du cannabis, pour nourrir leur space rock planant. Lemmy, lui, est un adepte exclusif des amphétamines, le speed. Son hyperactivité, son refus de dormir à cause du speed agaçait profondément les autres membres qui le trouvaient trop bruyant. Ironiquement, il écrit la chanson Motorhead, qui est un mot d'argot pour un accro au speed, qui deviendra aussi son surnom pour Hawkwind, comme une sorte de clin d'œil à sa propre consommation, donc avant qu'elle ne devienne le nom de son futur groupe. Pour échapper à un contrôle de police, il a un jour avalé un sachet entier de pilules bleues, et là on parle d'un mélange de speed et de tranquillisant. Ses amis ont cru qu'il était mort durant son sommeil, tant son rythme cardiaque était devenu lent et imperceptible. Et bien qu'il consommait presque tout, Lemmy vouait une haine farouche à l'héroïne. Cette aversion venait du traumatisme d'avoir vu un ami mourir sous ses yeux avant de s'être injecté du poison à rat vendu comme de la drogue. Il a même menacé de tuer son propre fils s'il apprenait qu'il touchait un jour à la came, préférant avoir sa mort sur la conscience plutôt que de le voir mourir lentement. En 1980, Lemmy doit être hospitalisé. Les médecins envisagent une transfusion sanguine complète pour purifier son organisme. Cependant, après analyse, il recule. Son sang était tellement saturé de toxines, comprenez d'amphétamines et d'alcool, que l'introduction de sang propre aurait provoqué un choc mortel pour son corps habitué à ce cocktail permanent. Lemmy était aussi un collectionneur passionné d'artefacts de la Seconde Guerre mondiale, notamment des insignes nazis. Et bien qu'il se soit toujours revendiqué anarchiste et antiraciste, expliquant qu'il collectionnait ces objets pour leur esthétique, cela a suscité de vives polémiques évidemment. Tout au long de sa carrière, Lemmy avait coutume de dire, pour justifier cette collection, les méchants ont toujours les meilleurs uniformes. N'oublions pas que les uniformes SS avaient été dessinés par un certain Hugo Boss. Vers la fin, son corps finit par céder. Atteint de diabète de type 2 et de problèmes cardiaques, il avait dû troquer son légendaire Jack Daniel's Coca, une bouteille par jour pendant des décennies, pour de la vodka orange, pensant que c'était plus sain à cause du jus de fruits. C'est authentique, hein. Il est décédé finalement en 2015, seulement deux jours après avoir appris qu'il souffrait d'un cancer foudroyant.
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0: Une version complètement incroyable d'un classique chanté par David Bowie, mais cette fois-ci la version de Motorhead. On écoutait Heroes et les histoires sombres du rock à retrouver sur RTBF Ovio.
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0: Et avec un peu de retard, 18h31, Jean-Marc, des nouvelles de nos routes.
20: Et avec des bonnes nouvelles, puisque tout est dégagé concernant les accidents dont je parlais tout à l'heure. Le plus important, c'était 4 véhicules impliqués sur le 40, et que la Chapelle-Liège, c'est bel et bien terminé. Les fils ont automatiquement disparu, et ce, dans les deux sens. Il reste donc le ring de Bruxelles, qui lui est assez chargé de Stombeck à Grande-Guerre, tout de même 35 minutes. C'est une longue distance, mais tout de même 35 minutes de patience, et puis de à la Grande-Guerre, 25 minutes.
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0: Présenté par Marie-Amélie Mastin, et on démarre ce journal du rock avec le retour d'un chouette groupe, Interpol. Bonjour Marie-Amélie.
21: Bonjour Jean-Yves, retour attendu pour Interpol. Le groupe new-yorkais annonce un 7e album studio, This Mirror Weighs a Ton. Il arrivera le 28 août prochain. Après 4 ans d'absence discographique, le trio revient donc aux sources en enregistrant à Manhattan dans le Lower East Side.

0: Deux singles sont sortis aujourd'hui, celui-ci que vous entendez, titre éponyme d'ailleurs de l'album, et See Out Loud, qui marque le retour vocal de Daniel Kessler, absent du micro depuis 2002. Une évolution sonore prometteuse avec des cordes, des harmonies vocales pour ce groupe qui a joué devant plus de 200 000 spectateurs ces dernières années. Suède aussi est de retour avec du neuf, puisque le groupe de Brett Anderson annonce une réédition de l'album Antidepressants, qui était sorti l'an dernier, avec cette fois 5 titres inédits, dont Emotionally Unavailable. Cette version de luxe, disponible le 10 juillet, propose aussi 11 démos de l'album d'origine. Pour Brett Anderson, cette musique reflète une atmosphère tendue de notre époque contemporaine. Sachez que le groupe se prépare aussi à une tournée en co-tête d'affiche avec les Manic Street Preachers. Ce sera plus tard cette année. Et puis Sharon Osbourne défend le projet d'avatar IA de son défunt mari Ozzy. Face aux critiques qui dénoncent un business lucratif, elle répond vertement dans le podcast The Osbournes qu'elle n'a pas besoin de l'argent des détracteurs. La famille Osbourne développe, vous le savez, une version numérique interactive du Prince des Ténèbres, capable de converser avec les fans. Un projet qui divise, mais que Sharon justifie par les inquiétudes d'Ozzy, qui craignait qu'on l'oublie après sa mort. Une façon technologique de préserver l'héritage du chanteur de Black Sabbath qui fait débat donc parmi les fans.
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0: Et le nouveau single s'appelle Eldorado et à vous d'aller les acclamer à la rentrée en septembre, le 4 exactement, à Namur, le 4 septembre. Ils seront à l'affiche du festival Les Solidarités.
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0: C'est un classique en 2008, l'album Bleu Pétrole. Alain Bachung, on écoutait Résident de la République. Et juste avant 19h, juste avant de s'intéresser dans le moment M, un fameux morceau en compagnie de Jean-Louis Léret. On fait traîner un peu le suspense. Aerosmith, et on se plonge dans la bande-son du film Armageddon. Et puis Les Who, l'album Tommy, 69, le fabuleux Go to the Mirror.
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0: parle de ce morceau magnifique et dramatique pour le film, évidemment. Aaron, U-Turn dans le moment M de Jean-Louis Daher après les tops de 19h.
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10: Bonne fin de journée sur Classic 21, il est 19h.
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10: Et des ralentissements pour quitter la capitale, Jean-Marc.
12: Exactement, de Woluwe-Saint-Étienne à Everlé, en direction de Liège. Il s'agit de l'E40, vous perdez dans les files actuellement 35 minutes. Voilà, c'est un peu inhabituel à cette heure-ci. Mais davantage de monde sur cette route, il y a eu un petit incident tout à l'heure. Je pense que ça va rentrer dans l'ordre assez rapidement. Un véhicule est en panne sur la ring de Bruxelles, hauteur de Zibik, en direction de Halle. Et de Halle à Grand-Bigard, il vous faut 25 minutes. Pour le reste, tout se passe bien.
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2004, Paris. Dans un appartement silencieux, quelque part entre les toits gris et les lumières froides de la ville, un jeune homme est assis devant un piano. La nuit est tombée depuis longtemps. La pièce est presque vide. Quelques feuilles de papier traînent sur la table. Des phrases inachevées, des mots barrés, des fragments de pensée. Depuis quelque temps, quelque chose s'est brisé dans sa vie. Une histoire d'amour qui s'est terminée. Pas dans le fracas, pas dans la colère, dans le silence. Il reste après cela une sensation étrange, un vide, et ce besoin presque physique de comprendre ce qui vient de se passer. Certains écrivent des lettres, d'autres partent voyager.

Simon Buret, lui, s'assoit au piano. Les premières notes arrivent lentement. Un motif simple. Quelques accords suspendus. Une musique fragile. Presque hésitante. À ce moment-là, il ne cherche pas à écrire un tube. Il ne pense pas à la radio. Il ne pense même pas à un album. Il cherche simplement une manière de mettre des mots sur une sensation. Depuis sa rupture, il cherche une manière de transformer cette absence en quelque chose de tangible. Ce soir-là, le personnage de Lily est en train de naître. Elle n'existe pas vraiment. Elle ne ressemble pas à quelqu'un de précis. Mais ce prénom évoque quelque chose de fragile, de perdu. Et peu à peu, Lily prend forme. Dans la chanson, elle marche dans un monde qui n'est pas tout à fait réel. Un monde qu'elle s'est construit pour survivre. Un monde qui ressemble à la réalité, sans en être vraiment une. Lily est enfermée dans quelque chose, un souvenir, une illusion. Une douleur qu'elle n'arrive pas à regarder en face. La chanson parle alors d'un geste simple, un demi-tour, un U-turn. Ce moment précis où l'on comprend que l'on ne peut plus continuer dans la même direction, que quelque chose doit changer. La musique suit cette idée. Juste un piano, quelques nappes discrètes. Et cette voix qui navigue entre murmures et confessions. À ce moment-là, Simon Buret travaille déjà avec Olivier Coursier, musicien et compositeur. Les deux hommes ont créé un projet musical un peu à part. Un duo qu'ils ont baptisé Aaron. Un nom étrange. Il signifie « Artificial Animals Riding on Neverland », que l'on peut traduire par « des animaux artificiels chevauchant le pays imaginaire ». Une formule presque surréaliste. Exactement leur univers. Quelque chose entre réalité et monde intérieur. Entre mélancolie et imaginaire, comme leur chanson. Quand Simon apporte cette nouvelle composition à Olivier Coursier, le courant passe immédiatement. La mélodie fonctionne, l'émotion est là. Il ne faut pas la surcharger. La chanson doit rester nue. Alors, ils construisent l'arrangement autour de cette idée. Laissez respirer le silence. Le piano devient l'axe central. La voix est placée au premier plan, comme un monologue intérieur. Quand la chanson est terminée, Simon et Olivier lui donnent un titre. U-turn Lily. À ce moment-là, personne ne se doute que ce morceau, né dans l'intimité d'un appartement parisien, deviendra l'un des titres les plus marquants de la pop française des années 2000. Pour l'instant, ce n'est qu'une maquette, une chanson parmi d'autres, écrite sans ambition commerciale, mais avec une sincérité rare. Le duo n'est pas encore très connu. Pas de grande maison de disques, pas de stratégie commerciale. Simplement des morceaux écrits avec patience. Pourtant, quelque chose dans U-turn Lily est différent. Peut-être cette simplicité extrême, peut-être cette impression que la chanson parle à chacun. Parce qu'au fond, tout le monde connaît ce moment-là. Le moment où l'on comprend que l'on s'est perdu et qu'il faut faire demi-tour. La chanson circule alors discrètement. Elle passe de main en main. Une démo envoyée ici, un enregistrement partagé là, elle finit par arriver jusqu'au réalisateur Philippe Lioré. Simon Buret, comédien de formation, passe une audition pour l'un de ses films et en profite pour lui faire écouter le morceau. Lioré est immédiatement touché. Il travaille alors sur « Je vais bien, ne t'en fais pas », l'histoire d'une jeune femme brisée par l'absence de son frère. Dans le roman dont il s'inspire, cette jeune femme s'appelle Claire. Lioré choisit de renommer son héroïne Lily pour coller à la chanson. Car en découvrant la musique d'Aaron, il a une impression troublante. Comme si cette musique avait été écrite pour son film. Comme si les deux histoires, celle de la chanson et celle du film, s'étaient rencontrées sans s'être jamais cherchées. Mais ça, c'est une autre histoire. Car le véritable point de départ se trouve ailleurs, dans une pièce silencieuse, un piano, et un musicien qui tente de transformer une rupture en musique. La rupture sentimentale qui pousse Simon Buret à imaginer le personnage fragile de Lily est le moment à l'origine de la chanson « U-turn Lily » qui sera révélée en 2006 par le film « Je vais bien, ne t'en fais pas » puis paraît en 2007 sur « Artificial Animals Riding on Neverland », le premier album du duo Aaron.
Au premier abord, la chanson semble raconter l'histoire d'une jeune femme perdue dans un monde artificiel. Mais elle parle en réalité d'un moment universel. Celui où une personne comprend qu'elle s'est enfermée dans une illusion et qu'il faut trouver la force de revenir à la réalité. Le U-turn devient une image symbolique, l'instant où l'on accepte de changer de direction, de sortir d'un monde qui n'est plus le bon,

0: rester.
1: Lily, fais un pas hors de ton monde imaginaire, s'il te plaît. Enlève toutes ces drogues de ta main. Tu verras que tu pourras respirer sans assistance. Il y a tellement de choses que tu dois comprendre. Lily est enfermée dans un monde factice. Une illusion, un refuge mental ou simplement une manière de fuir une douleur trop difficile à affronter. Les drogues peuvent être prises au sens littéral, mais elles peuvent aussi symboliser toutes les formes d'anesthésie émotionnelle. Les habitudes, les illusions ou les distractions qui empêchent d'affronter la réalité. Le narrateur de la chanson ne juge pas Lily, au contraire, il lui tend la main. Il lui propose simplement de ne pas la laisser seule face à ce chemin, de l'accompagner pas à pas pour retrouver une forme de vérité.
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1: Pour chaque pas de n'importe quel chemin, dans chaque ville de n'importe quelle pensée, je serai ton guide. La chanson fait aussi la part belle à une image lumineuse à travers laquelle Lily est comparée à une œuvre unique, précieuse. Malgré la confusion et les peurs, la vie possède encore une beauté qui mérite d'être protégée.

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Nous trouverons une réponse. Renvoie toutes tes peurs dans l'ombre. Ne deviens pas un fantôme sans couleur, car tu es le plus beau tableau que la vie ait jamais créé. Musicalement, la chanson repose sur une construction très minimaliste. Un piano qui installe une atmosphère fragile et intime. Quelques nappes électroniques discrètes. La voix retenue de Simon Buret qui renforce l'impression de confidence. La chanson s'inscrit dans la tradition de ces morceaux intimistes où la vulnérabilité devient une véritable force artistique, où les silences comptent autant que les notes. Le morceau paraît en 2007 sur le premier album du duo Aaron. Mais c'est le film « Je vais bien, ne t'en fais pas » de Philippe Lioret qui le révèle au grand public. Le personnage principal, Lily, interprétée par Mélanie Laurent, semble entrer en résonance parfaite avec la chanson. Diffusé massivement à la radio, le titre transforme en quelques mois Aaron, encore confidentiel, en véritable révélation. Il devient l'un des morceaux les plus marquants de la pop mélancolique européenne des années 2000. Derrière sa simplicité apparente, U-Turn Lily raconte une histoire profondément universelle. Celle d'une personne enfermée dans ses illusions, mais qui entend une voix lui murmurer « Il est encore temps de faire demi-tour ». C'est cette combinaison de fragilité et d'espoir qui fait de la chanson un classique intemporel et qui explique pourquoi, des années plus tard, elle continue de toucher autant.

0: Town, Lydie, effectivement, et on se souvient du film adapté du roman d'Olivier Adam avec Kadmerad et Mélanie Laurent. Et le moment M, en compagnie de Jean-Louis et Daé, à retrouver sur RTBF Ovio, la suite à 19h15, la suite et la fin de Under the Gun. Fool's Garden, on va retrouver et réécouter ce hit de Lemon Tree.
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Tiff Barreau qui a fait sensation lors de notre festival, le Classique 21 Festival. C'était ce week-end, on écoutait son dernier titre, Now, Now, Now. Jean-Louis Aubert, parle-moi à suivre.

tout simplement, parle-moi, il est 19h26, bientôt le point route de Jean-Marc Strel, et puis un petit coup d'œil et d'oreille sur votre soirée, évidemment. Génération 80 qui arrive à 19h30, les best-of classiques, et puis nous sommes mardi aujourd'hui à 21h, vous avez rendez-vous avec Laurent Debeuf pour Underground. Portez-vous bien, voici Tom Petty et les Heartbreakers.

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2: Il est 19h30, bon début de soirée. Alors Jean-Marc, des nouvelles de nos routes?
3: Oui, avec une seule information à vous communiquer. C'est calme partout, mis à part entre Woluwe, Saint-Étienne et Verlet, vers Liège. Donc c'est pour quitter Bruxelles. Tout à l'heure, il y a eu un accident, donc ça met un peu de temps avant de rentrer dans l'ordre. Vous perdez une vingtaine de minutes.
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2: Tout est rentré dans l'ordre, bien sûr, sur la route. Quelques peut-être derniers ralentissements pour quitter Bruxelles. On a eu un souci tout à l'heure sur le 40 en direction de Liège avec un accident à Berthem. Ça a mis du temps avant de retrouver une circulation fluide et normale. Mais voilà, maintenant, on y arrive tout doucement, bien évidemment. Et pour le reste, rien à signaler, que ce soit sur la route ou du côté des transports en commun.
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4: Bonsoir à tous, Julie Buron pour ces informations. Un nouvel incident s'est produit ce matin à la prison de Nivelles en Brabant Wallon. Un détenu s'en est pris à un gardien, il a tenté de l'étrangler. Touché à la tête et souffrant de contusions, la victime a été emmenée à l'hôpital. Le mois dernier, 3 gardiens avaient déjà été agressés à Nivelles, une prison sous haute tension selon les syndicats. Elle accueille en ce moment 287 détenus alors que théoriquement, elle dispose de 192 places. 23 personnes ont été mises à la disposition du parquet de Bruxelles après les manifestations dans le centre de la capitale la semaine dernière. 6 personnes majeures et 17 mineurs, elles ont été mises à la disposition du parquet en raison notamment de jets d'objets en direction de la police et de commerce, de dégradation de véhicules aussi. Fin de semaine dernière, professeurs et élèves s'étaient réunis en masse dans les rues de Bruxelles pour dénoncer le vote sur les économies dans l'enseignement francophone. Depuis, sur les réseaux sociaux, de nombreuses vidéos circulent dénonçant des violences policières et un usage disproportionné de la force pour disperser la foule. Une enquête est en cours. Le pape Léon XIV est arrivé à Barcelone à la veille d'une messe très attendue à la Sagrada Familia. Elle coïncide avec le centenaire de la mort de son architecte catalan, Antoni Gaudí. Il a franchi l'an dernier la première étape vers la béatification en étant déclaré vénérable par le Vatican. Léon XIV achèvera sa visite jeudi et vendredi aux îles Canaries, principale porte d'entrée en Espagne des migrants en situation irrégulière. Il doit y rendre hommage aux milliers d'entre eux qui sont morts lors de la dangereuse traversée de l'Atlantique. L'équipe nationale belge féminine joue ce soir son dernier match de qualification pour la Coupe du Monde 2027. Après leur large victoire 6-0 vendredi dernier à Louvain, les Red Flames retrouvent le Luxembourg, mais cette fois c'est en déplacement. Déjà une mi-temps jouée, c'est 0-2 pour la Belgique. Un match à suivre sur Tipeee, Vivacité et Ovio. C'est tout pour ces informations. Bonne soirée à notre écoute.
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6: Il est 21h. Bonsoir à tous, Julie Buron pour ces informations. À partir de juillet, les conducteurs pris en flagrant délit de conduite en état d'ivresse se verront systématiquement infliger une interdiction temporaire de conduire d'une durée de 12 heures. À l'heure actuelle, les interdictions temporaires de conduire après un contrôle d'alcoolémie positif peuvent durer 2, 3, 6 ou 12 heures. En retirant systématiquement le permis de conduire pour une durée de 12 heures, l'objectif est d'envoyer un signal fort indiquant que la combinaison mortelle de la conduite et de l'alcool n'est plus tolérée dans notre société. Le navire M940 Ostend, l'un des 6 nouveaux chasseurs de mines de la marine belge, a mené ses premiers essais en mer ces dernières semaines, selon la Défense. Des équipements tels que des drones ont été déployés pour tester la capacité de réaction du navire face aux mines. Le TEC remettra ses 2 lignes évasion en service du 4 juillet au 23 août pour permettre aux touristes de découvrir des territoires wallons emblématiques. C'est ce qu'annonce l'opérateur dans un communiqué. La ligne V1 Bouillon-Orval traversera la vallée de la Semois sur un tracé de 63 km et desservira 55 arrêts. La ligne V2 Charleroi-Abbaye-d'Aulne proposera quant à elle une escapade entre ville, patrimoine et nature, reliant Charleroi central à l'Abbaye d'Aulne au cœur de la vallée de la Sambre. Elle circulera les week-ends et jours fériés. Les horaires et itinéraires complets sont disponibles sur le tech.be. La belle victoire des Red Flames, l'équipe nationale belge féminine jouait ce soir son dernier match de qualification pour la Coupe du Monde 2027. Après leur large victoire 6-0 vendredi dernier à Louvain, les Red Flames retrouvaient le Luxembourg, mais cette fois en déplacement. Le score final, bien, c'est 0-7 pour les Flames. Elles auraient voulu terminer avec 0-8 et prendre la tête de leur poule, mais ce ne sera donc pas leur cas. Sortie de sa retraite prise il y a 45 mois à l'issue de l'US Open de tennis en 2022, Serena Williams a réussi son grand retour sur le circuit professionnel de tennis. L'Américaine, aujourd'hui âgée de 44 ans, a remporté ce mardi soir sa rencontre du premier tour du double au tournoi WTA du Queens. Serena était associée à Victoria Mboko. C'est tout pour ces informations. Bonne soirée à notre écoute.
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0: Window qui n'ouvre pas de fenêtre ici en l'occurrence, mais plutôt des portes puisque ça nous ouvre notre émission de ce soir. À l'instant, c'était les Foo Fighters. Classic 21. Et précisément, donc, ça fait partie des derniers titres, un extrait de Favorite Toy, le dernier album avec lequel je me réjouis donc ici de vous accueillir. Et le petit sourire dans la voix que vous avez remarqué, mais c'est surtout en repensant à notre fabuleuse soirée de samedi, ce Classic 21 Festival qui a été, mais vraiment, un moment de pure émotion, de grand partage. Alors, c'est important, évidemment, de remercier toute l'équipe qui a mis ça en place. On pense à Étienne Dombré en tête, mes collègues l'ont déjà fait, hein, mais c'est important de le faire parce que tous ces gens ont donné vraiment beaucoup d'énergie pour rendre tout cela possible. C'est pas toujours facile. On pense à tout le staff qui entoure Étienne. Je pense à Valérie, à Valentine, à Aurélie, à Stéphanie et encore d'autres bien entendu, à Marie. Bref, voilà, etc., etc. Puis toutes les personnes qui se sont impliquées là-dedans aussi parce qu'il y avait des petites mains qui étaient là derrière. Tous les gens qui travaillaient au bar aussi. Et puis alors il y avait des techniciens, des réalisateurs. C'est une véritable fourmilière qui a permis de mettre tout ça en place et de vous accueillir et de faire que cette soirée soit une réussite. Mais ça, c'est aussi en grande partie grâce à vous. Alors, sachez vous pouvez revivre tout cela sur notre site, nos réseaux sociaux, avec différentes images, que ce soit des vidéos, que ce soit des photos. Et donc voilà, sachez que voilà, on n'a qu'une chose en tête maintenant, c'est de se retrouver l'année prochaine. Entre-temps, on n'y est pas encore, mais c'est donc notre premier rendez-vous de la semaine et pour lequel je suis donc ravi de vous accueillir pour les 2 heures que nous allons passer ensemble jusqu'à 23h. C'est Classic 21 Underground.
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The Kills à l'instant avec Baby Says en 2011 et juste avant Kasabian, The Kasabian avec Great Pretender. C'est un tout nouveau morceau et l'étincelle d'Abbey Road. Alors ça, c'est assez particulier parce que donc le chanteur de Kasabian qui s'appelle Serge Pizzorno travaille également à Abbey Road, mais travaillait ici avec un orchestre philharmonique, l'Orchestre Philharmonique de Londres, pour l'enregistrement d'une bande originale de film. Faut savoir que le garçon n'a pas de formation musicale, mais voilà, il a tout appris sur le tas. Et donc, Abbey Road, c'est peut-être un peu comme des théâtres, vous savez, où il y a encore une âme. Il y a tellement d'artistes qui sont passés par là, les Beatles en tête, bien entendu. Mais donc, peut-être que c'est ça, qu'il y a une véritable âme qui se trouve dans les murs, et donc, qui lui aurait soufflé l'inspiration pour cette chanson. En tout cas, ça fait partie du nouvel album intitulé Acte 3. Mystical Machine Gun. Et là, on remonte ici en 1999, avec cet extrait de Pigeons, Pigs and Astronauts. Voici Kula Shaker.

Supergrass, ici en 1999 avec Moving, et c'était la même année aussi que Kula Shaker donc sortait l'album Peas and Pigs and Astronaut, un album qui a été enregistré en partie sur l'Astoria, donc cette fameuse péniche studio qui appartient à David Gilmour, mais qui a toute une histoire là derrière aussi, hein. C'est une histoire où on y retrouve même Charlie Chaplin. Je ne sais plus s'il avait été propriétaire ou s'il était passé sur le bateau, mais enfin en tout cas je sais qu'il y a Charlie Chaplin qui est dans l'histoire de ce bateau. Et alors il y avait Crispian Mills qui, lorsqu'il se trouvait là-dedans, il avait pu jouer sur le matériel de David Gilmour. À l'époque, David Gilmour avait deux gros racks impressionnants, remplis d'effets, etc., etc. Et non seulement le son était absolument énorme, mais en plus Crispian Mills avait expliqué dans un article qu'il était fasciné par toutes les petites lumières qui étaient là autour. Et donc extrait de cet album, c'était Mystical Machine Gun. Ici on revient chez nous avec ce qu'on peut qualifier véritablement de super groupe, hein, au nord du pays, c'est Hyder House, que voici avec un tout nouveau morceau, ça s'appelle Give Me My Heart.

Weezer à l'instant avec Dobnose, une chanson qu'on peut retrouver dans plein de supports d'ailleurs, parce qu'on retrouve ça dans des jeux vidéo, dans pas mal de séries également, et je me souviens même avoir entendu cette chanson dans un épisode de Mang, comme quoi vous voyez. Et puis juste avant, Hyde House avec Give Me My High, et donc ce tout nouveau morceau, et quand je dis que c'est un super groupe, je pèse mes mots, hein, parce qu'on y retrouve quand même de fameux musiciens, il y a notamment le guitariste Guillaume Lamont qui joue pour Réa, mais il y a aussi des membres de Ramcode, de Romeo Elvis, de Tamino, de Kids With Burns, etc., etc. Et ça, c'est extrait de leur deuxième album, c'est Angine de Poitrine, que voici avec Angor.

Milk It pour Nirvana à l'instant, ici avec cet extrait donc de l'album In Utero en 1993 et juste avant Angine de Poitrine, qui était encore il y a peu de temps, hein, c'était le 28 mai dernier au Botanique, avec une foule qui était bien dense et qui sautait dans tous les sens. Il faut dire que voilà, hein, c'était quand même ce phénomène Angine de Poitrine. Et ce morceau encore fait partie du deuxième album. 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

Alcool, en général on dit que c'est à consommer avec modération, mais dans ce cas-ci, il n'y a pas d'indication particulière. Ça se consomme à volonté, tout comme la majorité de la musique d'ailleurs, du groupe Black Box Revelation que l'on écoutait ici en 2023, et Triggerfinger juste avant avec Geronimo, ça c'est leur dernier single.

0: Big Dog à l'instant, et le groupe qui était déjà venu chez nous en février dernier, qui reviendra encore cet été, c'était Last Dinner Party. Tout de suite, voici l'agenda des concerts.
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0: Et pas mal de gros rendez-vous pour la fin de ce mois, à commencer par la venue des Guns N' Roses au Sport Palace à Anvers. Ce sera le dimanche 28 juin. Même date, dimanche 28 juin pour Nick Cave and the Bad Seeds. Mais là, ce sera dans le cadre du festival Live is Live qui va se dérouler au Middenwaver Park à Anvers. Et le lendemain soir, toujours dans le cadre de ce festival, donc au même endroit, c'est Iron Maiden qui sera sur scène. Et puis alors, on enchaîne, on jette déjà un coup d'œil. Enfin, quoi que ça fait déjà un petit moment qu'on jette un coup d'œil sur la prochaine programmation du festival Roquerté. Il y aura notamment The Lumineers, il y aura Franz Ferdinand, les Pixies, Last Dinner Party qu'on vient justement d'écouter, les Cure, Mumford & Sons, Moby ou encore David Byrne, que voici avec

David Byrne, qui fait partie de tous les artistes qui seront présents sur la scène du festival Rockwerther. Ici, ce sera le 5 juillet. Et là, c'était en 2013 qu'on le retrouvait avec ce titre « I don't remember ». Et puis alors, encore un événement à vous donner. Là, ce sera pour le début du mois de juillet. C'est un festival qui s'appelle le Madhouse Festival, qui va se dérouler à Roquelange-sur-Guière. Et sur l'affiche duquel on retrouve notamment E.T. Tanita ou encore The Fervents pour nous conduire jusqu'au top de 22h. The Fervents que voici avec Let Go.

Et ce sont les Strokes qui nous ouvrent la seconde partie de Classic 21 Underground à l'instant, ici avec Reptilia. C'était en 2003 et l'album Room on Fire, qui avait d'abord été produit par Nigel Godrich. Vous voyez, c'est le producteur indissociable de Radiohead. Cela dit, les Strokes n'avaient pas été plus que ça satisfaits par le travail de cet ingénieur du son. Et

Et si bien qu'ils ont fait appel à un autre producteur qui s'appelle Gordon Raphael. Et là, c'est le même personnage que l'on retrouve également sur l'album This Is It. Dead Disco. Ici, c'est en 2003 pour ce groupe qui vient du Canada. C'est Metric.

français dont les racines remontent à un duo blues acoustique qui avait été formé en Franche-Comté par une chanteuse qui s'appelle Mélanie Kneski et un guitariste qui lui se nomme Virgile Genevin. Et c'est après cet expatrié à Toulouse qu'ils ont mis sur pied ce projet ici, Damantra. Damantra qui avait déjà sorti un EP en 2019, et là c'est un album intitulé Better of This Way qui est paru il y a quelques semaines maintenant et sur lequel on s'est arrêté avec ce morceau Mr. Whoop Whoop. Et puis juste avant, Metric avec Dead Disco. C'est une parodie aussi des différents genres, enfin de différents genres musicaux, pas seulement le disco hein, qui a connu son apogée dans les années 70, mais c'était une façon de dénoncer une certaine stagnation ou en tout cas le manque d'innovation musicale de la part de certains artistes. Et donc comme je le disais, là nous étions en 2003. Disillusioned 2018 cette fois-ci, voici A Perfect Circle.

On a eu Perfect Circle tout d'abord avec Disillusioned et c'est un album ici intitulé Eat the Elephant pour lequel il a fallu attendre 14 ans de gestation. Je sais que la gestation chez les éléphants c'est long mais quand même pas à ce point-là. Mais bon, faut savoir que c'était surtout aussi dû à des problèmes d'entente entre le chanteur Maynard James Keenan et puis le guitariste qui s'appelle Billy Wardell parce que chacun avait des projets parallèles aussi sur le côté et ça créait pas mal d'histoires, pas mal de difficultés pour que le groupe puisse se retrouver et surtout travailler sur de la nouvelle matière. Finalement, ils y sont arrivés et donc cet album ici qui était sorti en 2018 et puis à l'instant Have a Cigar pour Primus. Donc là, c'est bien entendu une reprise de Pink Floyd qui date de 1992 et sachez justement, si vous êtes fan de Pink Floyd, que cette semaine, chaque matin, vous allez pouvoir emporter des vinyles et tracks, donc avec 8 titres dessus de Pink Floyd et tout ça vous est proposé par Raphaël Scaini, donc ne tient qu'à vous, bien entendu, d'être fidèle à Coffee on the Rocks. Ici, on enchaîne avec, eh bien, c'est une nouveauté, c'est un groupe de hyper-pop hybride qui sera d'ailleurs en concert le mardi 1er septembre au Botanique et c'est un groupe qui est encore, on va dire, assez confidentiel. Hein. Ce groupe vient d'Australie, il s'appelle Bel Air Lip Bombs et les voici avec Hey You. Oui, et après avoir écouté du Pink Floyd, je précise que ça n'a rien à voir.

Les Bruxellois de Fauve à l'instant avec Foxes and Deers, et c'est tiré d'un EP intitulé Nothing Nowhere qui était sorti il y a un petit peu plus d'un an, hein, c'était en avril de l'année dernière. Et puis auparavant, Bel Air Lip Bombs, donc un groupe qui vient d'Australie comme je le disais, et qu'on retrouve ici avec Hey You. Donc il y a pas mal d'expérimentation aussi là derrière, hein, quelques petites pointes de musique électronique assez audacieuse. Donc Bel Air Lip Bombs avec ce morceau Hey You, c'est à retrouvé sur un album qui s'appelle Again et qui est sorti l'année dernière. Sanguine Skies, et ça c'est un groupe qui vient de Stockholm qui s'appelle Honey Milk.

0: Foster the People et le chanteur Mark Foster qui visiblement chante à propos d'une fille dont il ne peut se passer. Donc ça c'est l'album Supermodel qui était sorti en 2014. 2014 également pour Sanguine Skies. Donc ça c'est le titre qu'on écoutait mais qui est également l'intitulé d'un EP qui sortait cette année-là pour ce groupe Honey Milk, comme je le disais, qui vient de Stockholm ou qui venait, parce que j'ai été voir un petit peu sur... Ils ont une page Facebook qui est toujours valide mais il n'y a plus rien de publié depuis longtemps. Et puis, il y avait un site aussi, mais qui visiblement n'existe plus. Donc, je ne sais pas si cela existe encore. En tout cas, affaire à suivre.
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Ça, c'est un classique des années 80 ici. En plus, avec un groupe qui avait un son bien à lui, hein, avec cette chanson qui est très marquée par une instrumentation feutrée. Il y a pas mal de réverb là autour. Hein. Laura Lai, donc, pour Cocteau Twins à l'instant. On était en 1984, 2023. En revanche, juste avant, pour Jesus and the Mary Chain avec Jam Code. Et c'est le guitariste William Reid, donc le guitariste du groupe, qui s'est fait remarquer la semaine dernière en affirmant qu'Eddie Van Halen est l'un des pires guitaristes du monde. Bon, bah écoutez, là je pense qu'on parle certainement d'une histoire de goût, mais dire des choses comme ça, il faut quand même rester un petit peu sérieux, parce que s'il y a bien quelqu'un qui a révolutionné la façon de jouer de la guitare électrique, et ce sans mettre des effets à foison, c'est quand même Eddie Van Halen. Bon, là c'est vrai que je parle aussi moi en tant que fan d'Eddie Van Halen, donc je ne suis pas forcément d'accord non plus avec William Reid, mais il a même été dire jusque, enfin, qu'il avait ruiné la guitare rock. Voilà, bon, c'est son avis, qu'est-ce que vous voulez, les avis ça ne se discute pas, mais je pense que là aussi il veut peut-être dénoncer quelque chose. C'est un petit peu comme Metric, d'accord, on peut dénoncer, mais au bout d'un moment peut-être qu'il vaut mieux mettre son énergie à finalement créer autre chose plutôt que de dénoncer ou même d'accuser.

C'est une feinte à Yalash, hein, mais c'est comme ça que ça termine. Donc cette version de Just Like Heaven par Dinosaur Junior en 1989. Et puis auparavant, on a eu Hope Sandoval qui était aussi en compagnie d'un des musiciens de My Bloody Valentine dans ce projet The Warm Inventions, et aussi Kurt Weill qui était en invité ici en 2016 avec Let Me Get There. Et puis My Bloody Valentine, là on les retrouvait tout en entier ici en 1991 entre les deux avec Blown A Wish. Voilà, et dans un instant, c'est donc Amy Winehouse qui va amorcer votre classique 21 Nightfly. Merci encore à toutes et à tous. Quand je dis merci, c'est merci bien entendu pour votre fidélité inoxydable, mais merci encore pour cette fabuleuse soirée, votre présence, vos chaleurs, vos sourires, etc. Donc de samedi dernier, tout ça à revoir également en photo sur nos différents sites et différents réseaux sociaux. Merci encore à toutes et à tous, et donc on se retrouve demain, bien entendu, à partir de 21h, et entre-temps, bonne nuit, prenez bien soin de vous et du rock'n'roll. Ciao, ciao, ciao.

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0: systématiquement le permis de conduire pour une durée de 12 heures. L'objectif est d'envoyer un signal fort indiquant que la combinaison mortelle de la conduite et de l'alcool n'est plus tolérée dans notre société. L'activité économique belge devrait stagner au deuxième trimestre selon la Banque nationale. La projection actuelle la plus plausible de la croissance économique pour cette période est de l'ordre de zéro. Cette stagnation serait notamment due au ralentissement de la consommation des ménages. Les nouvelles tensions sur les prix, conjuguées aux réformes du gouvernement, pourraient peser sur le pouvoir d'achat des ménages, analyse la Banque nationale. Les Red Flames, l'équipe nationale belge de football féminin, se sont imposées 0-7 face à leur homologue luxembourgeoise ce mardi soir à Esch-sur-Alzette. C'était leur sixième et dernier match de qualification pour la Coupe du Monde 2027. Malheureusement, ce succès face à la 115e nation mondiale ne permet pas aux Red Flames de terminer première de leur groupe. Belges et Écossaises totalisent le même nombre de points. Ce sont néanmoins les Britanniques qui s'imposent grâce à une meilleure différence de but. Conséquence, les Flames hériteront d'adversaires plus difficiles lors des barrages qui doivent mener au Mondial au Brésil. Sortie de sa retraite prise il y a 45 mois à l'issue de l'US Open de tennis en 2022, Serena Williams a réussi son grand retour sur le circuit professionnel de tennis. L'Américaine, aujourd'hui âgée de 44 ans, a remporté ce mardi soir sa rencontre du premier tour du double au tournoi sur gazon du Queen's à Londres. Serena Williams était associée à Victoria Mboko. C'est tout pour ces informations. Merci de nous écouter.
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0: Il est 1h.
1: Bonne nuit à tous, Julie Buron pour ces informations. À partir de juillet, les conducteurs pris en flagrant délit de conduite en état d'ivresse se verront systématiquement infliger une interdiction temporaire de conduire d'une durée de 12 heures. À l'heure actuelle, les interdictions temporaires de conduire après un contrôle d'alcoolémie positif peuvent encore durer 2, 3, 6 ou 12 heures. En

0: 0-7 face à leur homologue luxembourgeoise ce mardi soir à Esch-sur-Alzette. C'était leur sixième et dernier match de qualification pour la Coupe du Monde 2027. Malheureusement, ce succès face à la 115e nation mondiale ne permet pas aux Red Flames de terminer première de leur groupe. Belges et Écossaises totalisent le même nombre de points. Ce sont néanmoins les Britanniques qui s'imposent grâce à une meilleure différence de but. Conséquence, les Flames hériteront d'adversaires plus difficiles lors des barrages qui doivent mener au Mondial au Brésil. Sorti de sa retraite prise il y a 45 mois à l'issue de l'US Open de tennis en 2022, Serena Williams a réussi son grand retour sur le circuit professionnel de tennis. L'Américaine, aujourd'hui âgée de 44 ans, a remporté ce mardi soir sa rencontre du premier tour du double au tournoi sur gazon du Queen's à Londres. Serena Williams était associée à Victoria Mboko. C'est tout pour ces informations. Merci de nous écouter.
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0: deux heures.
1: Bonne nuit à tous, Julie Buron pour ces informations. À partir de juillet, les conducteurs pris en flagrant délit de conduite en état d'ivresse se verront systématiquement infliger une interdiction temporaire de conduire d'une durée de 12 heures. À l'heure actuelle, les interdictions temporaires de conduire après un contrôle d'alcoolémie positif peuvent encore durer 2, 3, 6 ou 12 heures. En retirant systématiquement le permis de conduire pour une durée de 12 heures, l'objectif est d'envoyer un signal fort indiquant que la combinaison mortelle de la conduite et de l'alcool n'est plus tolérée dans notre société. L'activité économique belge devrait stagner au deuxième trimestre selon la Banque nationale. La projection actuelle la plus plausible de la croissance économique pour cette période est de l'ordre de zéro. Cette stagnation serait notamment due au ralentissement de la consommation des ménages. Les nouvelles tensions sur les prix conjuguées aux réformes du gouvernement pourraient peser sur le pouvoir d'achat des ménages, analyse la Banque nationale. Les Red Flames, l'équipe nationale belge de football féminin, se sont imposées